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0: Er hat ihn doch selbst seine Idee.
1: Ja, nein.

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3: Épisode 1. En sortant du Pinot Café, Cécile raconte à Marika ce qui s'est réellement passé le soir de l'accident. Sarah, ivre au volant, rue de Zillisheim, a renversé Charles-Henri et appelé sa mère à la rescousse. Cécile s'est accusée auprès de Marika et Kevin et a demandé à ce dernier de la couvrir. Marika ne pouvait pas rester auprès d'Aléro, tous deux étant très amoureux à l'époque, et a fui. Cécile retrouve Kevin, que Dinah commençait à convaincre, et le rallie à sa cause. Benjamin, ambulancier à l'époque de l'accident, à l'intersection du boulevard du président Roosevelt et de la rue Franklin, révèle à Valentina avoir conservé un élément remettant en cause la culpabilité de Cécile dans l'accident de Charles-Henri. Sa montre, gravée de son nom, est tachée de sang. Si elle le quitte, il ira voir la police. Yann est convoqué au commissariat. Face à une sextape compromettante, il avoue avoir participé à une rixe contre Jean-Baptiste, mais dit que jamais il ne l'aurait tué. Pourtant, Aléro reste persuadé que Yann est coupable.
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3: Quand ils se sont mariés en 1840, Clara et Robert Schumann ont scellé le vœu de faire un, de composer une œuvre commune en faisant se correspondre des partitions qui pourraient porter une seule et même signature. Mais les choses ne se sont pas exactement passées comme Clara et Robert avaient pu en convenir. D'ailleurs, il n'est pas si sûr que les deux musiciens attendaient tout à fait la même chose de leur couple et de la musique. Et alors que Robert est atteint d'une paralysie générale 4 ans plus tard, la vie du couple est bouleversée, leurs idéaux s'en trouvent durcis. Pour évoquer la fusion de ces deux âmes et la disjonction de leur carrière, nous avons interrogé la musicologue Brigitte François-Sapé, qui a signé Clara Schumann, une icône romantique aux éditions Le Passeur, et le psychiatre et musicien Philippe André, qui est l'auteur de l'essai Robert Schumann, folie et musique, également aux éditions Le Passeur.

0: Brigitte François Sapé, la rencontre entre Clara Wieck, d'abord avant qu'elle ne devienne Schumann, et Robert Schumann, elle se passe dans la maison familiale, la même où le père de Clara enseigne le piano.
1: Elle se passe au concert tout de même, c'est à la faveur d'un concert qu'il a entendu cette petite fille de 8 ans et demi, lui était un étudiant en droit, enfin il allait le devenir, qui allait sur ses 18 ans, et il a été émerveillé par cette petite fille, il n'a eu qu'une idée, c'est de devenir l'élève de Friedrich Wieck, le père de Clara, qui était un grand professeur, et lui-même l'espoir de s'inscrire dans cette famille, il venait de perdre sa sœur, son unique sœur et son père, et il avait l'illusion que peut-être il deviendrait un peu le fils de famille. Donc,
0: qu'est-ce qu'elle joue ce jour-là, Clara Schumann, enfin Clara Wieck d'abord?
1: Elle joue des œuvres brillantes, des œuvres de petites concertistes surdouées, mais très très vite, elle jouera de la musique évidemment sérieuse, c'est-à-dire Bach, Beethoven, Mozart, Chopin qui est sa grande admiration, Mendelssohn qu'elle aime par-dessus tout, et très vite, elle ne jouera que de la musique de qualité. Mais là, à cette époque, à 8 ans et demi, elle joue du Kalkbrenner et autres Hertz et compagnie.
0: Ah, c'est-à-dire les pianistes archi-virtuoses des années 1820.
1: Absolument.
0: Donc du répertoire super brillant. Parce qu'il y a un sujet qui intervient dans les lettres que Friedrich va adresser à la mère de Robert Schumann, c'est le rapport à la virtuosité et au mécanisme.
1: Oui.
0: Il dit un peu tout et son contraire. Il dit à la fois que Robert est trop mécanique et qu'à la fois il ne l'est pas assez.
1: Non, c'est-à-dire au début, avant de s'opposer farouchement à celui qui deviendra un jour son gendre, au début il l'admirait passionnément. Et si je vous retrouvais des citations disant qu'il est un être génial, inventif, etc. Mais d'un autre côté, Robert Schumann voulait devenir, si possible, lui aussi un virtuose. Ils ont tous été virtuoses, les romantiques. Je vous rappelle quand même que Chopin, que Liszt, que Brahms étaient d'admirables pianistes. Et la petite Clara, évidemment, était aussi admirable. Ce qui fait qu'il a maltraité ses doigts pour essayer d'avoir ce mécanisme. Et bien, il a fait mal vraiment définitivement à sa main droite. Et c'est Clara qui est devenue non seulement sa fiancée, sa femme, mais elle est devenue ses mains. Il n'y a pas de doute, ses mains de pianiste.

0: Philippe André, qu'est-ce qui s'est vraiment passé pour ce qu'on peut en savoir?
1: Alors, évidemment, on s'est basé sur un écrit de Vie qui disait qu'un de ses élèves, sans citer Schumann, avait peut-être utilisé le fameux chiroplaste dans son dos, de façon un peu anarchique, lors d'une de ses absences, et qu'il s'était fait mal au doigt. Ça a été un petit peu compliqué. On a aussi retrouvé des rapports pour le service militaire aussi de Schumann, voyant qu'il était invalide de deux doigts de sa main droite. Donc en réfléchissant un petit peu à tout ça, à ce qu'a dit aussi Clara, parce que alors tout finissait par se contredire, hein, je dirais, mais l'hypothèse la plus probable, c'est que Schumann a voulu brûler les étapes, qu'il s'est ligaturé un de ses doigts. Alors, est-ce que c'est le troisième pour faire travailler le quatrième, qui, on le sait, est le doigt le plus faible de la main, hein, chaque pianiste se heurte à son quatrième doigt. C'est le doigt le plus faible aussi, et c'est le doigt le moins indépendant, parce qu'il y a des extensions ligamentaires qui sont dirigées vers les doigts d'à côté. Donc, est-ce que Schumann a voulu se ligaturer le troisième, auquel cas, il s'est comprimé un nerf, et puis voilà.
0: Alors, évidemment, il y a une volonté de faire une lecture un peu romanesque de cet épisode qui consiste à dire, en fait, il a accéléré la sortie de sa carrière de virtuose pour compenser en devenant enfin pour de vrai compositeur. Alors, vous êtes très prudent avec cette hypothèse-là en écrivant, de là à penser qu'il aurait inconsciemment voulu, ce serait en quelque sorte un acte manqué réussi, il n'y a qu'un pas qu'il est tout de même délicat de franchir, automutilation, certes, pour se punir soi-même, castration symbolique, conduite d'échec, désir d'échapper à une rivalité avec Clara dans laquelle il partait battu, avatar en bref d'un masochisme moral dont il ne manque certes pas, écrivez-vous entre parenthèses.
1: Oui, alors le masochisme moral, c'est d'être soumis à une instance que tout le monde connaît, qu'on appelle le surmoi, et qui est un peu impitoyable, qui oblige la personne à faire des choses difficiles, qui le contraint moralement. Non, là je crois que Schumann est un jeune homme effervescent. Il veut à tout prix devenir un grand pianiste et il veut brûler les étapes. C'est un peu Icare qui se brûle les ailes dans cette histoire-là. Et je crois que l'explication, effectivement, qui consiste à dire « oui, mais à partir de là, il échappe à la rivalité avec Clara et tout ça », mais tout ça, on le reconstruit a posteriori.
0: Oui.
1: A posteriori, on peut voir beaucoup de choses. Mais franchement, je crois beaucoup un petit peu, bon, le Mauvaise chance, mauvaise tournure, quoi. Voilà, il s'est ligaturé un doigt, et puis ensuite, les dégâts étaient irréparables.
0: Alors, irréparables, il a quand même essayé l'allopathie, l'homéopathie, oui. L'électricité. Vous dites les conseils de charlatan, il était jusqu'à dormir avec un bandeau rempli d'herbe. Ça voulait dire aussi qu'il était un peu hypochondriaque sur les bords?
1: Ah, ça voulait dire que quand même, il avait misé beaucoup de choses sur une carrière de pianiste. Ah oui. Donc, il voulait quand même, malgré tout. Donc, je crois que dans ces cas-là, on n'abandonne jamais tout espoir. Et puis ensuite, l'espoir est véhiculé par, justement, les médecins, les rebouteux, les magnétiseurs, toutes les personnes auxquelles il a fait appel. Puis au bout d'un moment, il s'est dit, bon, ben, c'est terminé. Et je crois que tout le temps où il a essayé de récupérer ce doigt a été aussi un temps de maturation pendant lequel il a eu le temps de changer de stratégie et de se dire « non, mais ma vie, ça va être celle d'un compositeur et pas celle d'un pianiste.
0: » Tout ça est dans une époque où les deux fonctions étaient quand même très amalgamées. Quand on pense à Chopin, à Liszt, qui se pensaient compositeurs parce que pianistes et réciproquement.
1: Oui. Effectivement, c'était l'habitude de l'époque. On était pianiste et compositeur en même temps. La génération de 1810 le montre bien.
0: En 1971, le musicologue anglais Eric Sams va s'apercevoir qu'une intoxication médicamenteuse au mercure aurait pu affaiblir son doigt et donc être responsable de cet accident.
1: Alors, tout à fait, mais ceci dit, à la clinique d'Indonésie, Schumann, âgé, a informé ses médecins qu'il avait été traité avec de l'arsenic.
0: Et non pas au mercure.
1: Et non pas au mercure.
0: Mais traité pour quoi ?
1: Ah, pour une syphilis primaire, donc, qu'il a contractée à l'âge de 21 ans, et c'est ça qui a engendré toute la suite.
0: Ah, donc là, vous dites que tout est parti de la syphilis.
1: Oui. Ben, tout. Disons que la folie qui a fait mourir Schumann, qui l'a délabré au fil des 12 dernières années, est d'origine syphilitique. Alors voilà comment ça s'est passé. Il a rencontré une jeune fille qui s'appelait Christelle. Il a contracté une syphilis, il s'est fait soigner par un étudiant en médecine qui était ami à lui, ils sont dénommés Becker. Et puis, ben, comme toutes les syphilis, ça a disparu, la syphilis primaire, disons, disparaît comme elle est venue, et on n'en a plus entendu parler. Souvent, il y a un stade secondaire, apparemment, là, qui a été évité avec des grands problèmes dermatologiques. Bon, là, ça n'a pas été le cas. Et puis, ce qu'on appelle le tréponème pallidum, qui est le germe de la syphilis, se fixe dans le système nerveux central, continue à évoluer à bas bruit, et entreprend ensuite de s'attaquer au système nerveux central, au cerveau, douzaine d'ans après la syphilis primaire. Et donc là, c'est ce qui s'est passé pour Schumann. Lorsque j'ai écrit ma thèse, je me suis rendu compte très vite que les symptômes, disons, rentraient dans le cadre d'une paralysie générale. Et en plus, c'était ponctué par une autopsie qu'avaient pratiquée les docteurs Richards et Peters après sa mort, qui décrivent parfaitement les lésions dues à une paralysie générale. Alors, c'est un peu un paradoxe, parce que ces médecins ne connaissaient pas la paralysie générale, mais c'était des anatomistes distingués, comme on l'était à l'époque. Et ce qu'ils ont décrit, c'est ce qu'on a trouvé ensuite, par la suite, à relier à la paralysie générale, c'est-à-dire une disparition progressive de la substance grise, et puis des inflammations très importantes au niveau des méninges, et un poids du cerveau, au fond, qui a diminué. Donc ça, c'est un petit peu ce qui ponctuait le travail. Et donc j'avais effectivement émis ce diagnostic de paralysie générale, mais sans avoir du tout la notion de la syphilis primaire qu'on a eue entre-temps en lisant les carnets de Schumann, parce que Schumann racontait sa vie au jour le jour, étant jeune, et raconte dans le détail cet épisode de syphilis primaire contracté avec cette jeune fille qui s'appelait Christelle, et qui même intervient dans le carnaval. Donc c'était quelqu'un de proche de lui, c'était pas du tout une prostituée ni quoi que ce soit.
0: On l'a découvert quand ?
1: Ah, ça a été découvert début des années 2000 à peu près, je crois, à peu près. Voilà, quand les carnets sont sortis. En tout cas, je n'en disposais pas.
0: Quand vous aviez fait votre thèse en 79.
1: Oui, je pense même dans les années 90, même, je pense à peu près. Oui.

0: Est-ce que, d'une certaine façon, c'est un peu de la faute de Friedrich Wieck si il s'est mis Martel en tête d'être à ce point virtuose, jusqu'à utiliser ses petits instruments de torture comme le chiroplaste, à lui-même mettre une poulie qui a fait qu'il a perdu l'usage de son animal?
1: Sans doute, mais je pense que c'était aussi une question d'orgueil. Disons, on lui a mis dans la tête qu'il deviendrait un virtuose, alors à partir de ce moment-là, ben, il fallait qu'il devienne un virtuose, et comme il l'était moins naturellement que les autres, eh bien, il a essayé de compenser, et le jour où il s'est rendu compte qu'il avait abîmé sa main, à la fois il a été malheureux, malheureux, malheureux, ses lettres le disent, et à la fois il a été débarrassé de l'idée qu'il faudrait qu'il aille sur scène et qu'il soit un virtuose, et il a été trop heureux d'une certaine façon de devenir compositeur à part entière et de fonder sa revue musicale, car il ne faut jamais oublier que si c'était un compositeur de génie, c'était alors là pour le coup un enfant prodige en matière d'écriture, et qu'il aidait son père qui était un érudit dès ses 14 ans et a publié, a travaillé à des dictionnaires et autres, et que lui-même s'est mis à écrire des contes à la Hoffmann dès ses 17 ans et qu'il a fondé une revue à 23 ans, revue qui avait pignon sur rue immédiatement, lu dans toute l'Europe et qui existe encore aujourd'hui, la Neue Zeitschrift für Musik. Donc c'est quelque chose d'extraordinaire.
0: C'est après qu'il ait effectivement eu l'accident. Est-ce que ça signe une espèce de changement de rapport à la musique? Se mettre à écrire et à faire une revue, c'est aussi une manière de la penser plutôt que de l'exécuter mécaniquement?
1: Oui, je pense que ceci compense cela, oui. Il est donc compositeur et critique musical, fondateur de revue, rédacteur-chef, appelez ça comme vous voulez, et il n'est pas concertiste. Mais il a quand même deux cordes à son arc.
0: On est au moment où Clara commence à écrire son opus 1, son opus 2, qui sont des caprices en forme de valse. Ces caprices en forme de valse, ils sont une espèce de relais en compositrice de ce qu'elle est déjà en virtuose.
1: Absolument, ces premiers opus sont des opus de petites gamines virtuoses. Il faut vraiment la penser, elle était ravissante et frêle, avec un visage tout menu et des grands yeux bleu clair. Et cette ravissante petite fille, toute frêle, toute menue, jouée comme 10 garçons réunis, nous dit le vieux Goethe. Schumann lui disait en riant qu'elle jouait comme un hussard. Elle avait une virtuosité, effectivement, d'homme, entre guillemets. On l'a comparée toute sa vie à ses rivaux hommes, qui d'ailleurs n'étaient pas ses rivaux, dans la mesure où il l'admirait énormément. Et elle a s'est écrit pour elle-même, oui, des pièces virtuoses, mais qui étaient quand même très vite très très inventives, très charmantes. D'ailleurs, Wieck y veillait, hein, parce qu'il était très fier de sa fille, mais il était très méfiant. Et il lui a permis de publier dès l'âge de ses 11 ans, parce qu'il s'est rendu compte qu'elle était vraiment exceptionnelle. Et alors, ce qu'il y a d'extraordinaire, c'est qu'elle a, alors qu'elle avait presque 10 ans de moins que lui, elle a devancé Robert Schumann en tout. Elle a publié son opus 1 3 mois avant l'opus 1 de Robert, et ainsi de suite, et ainsi de suite. Elle l'a toujours devancé. Et avant tout, ils sont des créateurs. Il faut les penser comme des créateurs. Donc, ils ont travaillé pendant 25 ans face à face, l'un pour l'autre, l'un par l'autre, avec des œuvres croisées qui se répondaient. Alors, je vous en donne deux ou trois exemples, c'est tout. À l'été 1831, eh bien, elle publie telle ou telle œuvre, il répond, et plus particulièrement, quand elle écrit une romance opus 3, lui renvoie, si j'ose dire, donc des variations sur la romance de Clara, et il continue ainsi. Et quand Friedrich Wieck s'oppose vraiment à leur fiançailles, il publie en 1836, il a donc 26 ans, trois œuvres majeures, la sonate en fa dièse, la sonate en fa mineur et la fantaisie en ut majeur. Et ces trois œuvres sont nourries des motifs de Clara, et à partir de ce moment-là, il va chanter Clara, soit à partir des motifs de Clara ou des motifs qu'ils croisent, qu'ils ont ensemble, soit à partir des motifs beethoveniens, vous imaginez lesquels, c'est-à-dire à la bien-aimée lointaine et Fidelio, soit à travers le jeu des notes lettres en allemand, c'est-à-dire C-A-A.
0: Clara. Alors, il prend pas le L et le R, il prend que les lettres du prénom de Clara qui sont d'office des notes
1: sont,
0: de musique,
1: oui.
0: C'est ça.
1: Donc Do La La, Chiarina, quand il l'appelle Chiarina avec le H, donc c'est H-A, ce qui fait Do Si La La, et le concerto commence par Do Si La La, etc.

0: On a beaucoup glosé sur les jeux de lettres qu'il peut faire avec le prénom de Clara, qui contient au moins trois notes de musique, le C, le A et à nouveau le A, donc Do, La, La, qui donne effectivement le départ au concerto pour piano. Sauf qu'on retrouve aussi un double A dans le prénom de Laura. C'était qui ?
1: Alors, ça, Laura est une petite sœur de Schumann, que la mère a eu 2 ans à peu près avant la naissance de Schumann et qui est décédée après quelques mois de vie.
0: Donc Schumann donc arrive. Il l'a pas connu.
1: Non, il l'a pas connu. Schumann arrive donc quelques mois après et c'est un domaine assez complexe. On est toujours tenté de se dire Schumann à ce moment-là. Et peut-être un enfant de remplacement. Il l'est forcément. Hein. Une mère perd un enfant, elle en a un à la suite. C'est un enfant qui vient un peu remplacer le premier. C'est d'autant plus compliqué que cette mère en avait eu qu'une fille qui allait être malade par la suite. Et elle avait 3 garçons. Donc cette petite Laura avait dû être quand même investie de quelque chose d'assez fort. Mmh. Qu'est-ce qui a été dit ou pas dit à Schumann ? On n'en sait rien. Mais probablement, dans ces cas-là, il est tout à fait possible que Schumann ait développé l'existence à l'intérieur de lui d'une ce qu'on appelle une crypte où il y a cette petite sœur décédée qui continue à vivre. On appelle ça un fantôme. Alors tout bêtement, parce que c'est une espèce de statue entre la vie et la mort. En réalité, cette Laura est décédée, mais si elle continue à vivre à l'intérieur de Schumann, il lui donne une sorte de vie. Et on a quand même constaté chez Schumann un attrait et une espèce de glissement entre les figures féminines de façon très très fréquente. Il était très attaché à ses belles-sœurs, qui étaient les épouses de deux frères de Schumann. Il était très fixé à leur figure. Et quand on lit les lettres, mais c'est des véritables lettres d'amour qu'il leur écrit. Vraiment. Et pas de lettres aux frères. Il va dédicacer des œuvres pour piano relativement importantes à ses belles-sœurs. Les frères n'auront droit qu'à 8 polonaises pour eux tous, quoi. Ouais. Donc on voit justement, même dans la musique. Donc il y a cet attrait pour la femme et ce glissement toujours à la limite de l'inceste, puisque, bon, les belles-sœurs, quand même, normalement, même.
0: On n'est pas censé y toucher.
1: C'est pas de l'inceste au sens strict, mais malgré tout, il ouais. y a quelque chose de cet ordre-là, oui.
0: Avant Clara, il y a eu Ernestine, parce que c'est vrai que quand on parle des fameuses lettres ASCH qui deviennent des notes de musique, on a l'habitude de dire « Ah, mais ce sont les lettres, notes de musique qu'on peut trouver dans le mot Schumann », mais c'est aussi le village natal de Bohème où Ernestine est née. Et Ernestine, c'est cette jeune fille que Frédéric Wieck, le père de Clara, essaye de lui recasser, c'est ça ?
1: Tout à fait. Bon, c'est une période où Clara est très, très jeune. Le père ne tient absolument pas à ce qu'elle continue à être sous l'influence de Robert Schumann. Il voit bien ce qui se lie entre ce jeune homme et cette adolescente. Donc, il précipite Ernestine dans les bras de Schumann. Et Schumann y croit pendant un moment. Et il en sort quand même les études symphoniques, qui sont pour moi une des œuvres majeures du répertoire pianistique.
0: Donc, sont dédiées à Ernestine.
1: Tout à fait. C'est l'époque d'Ernestine et sa personne est là. Elle est dans les études symphoniques.

0: Alors, est-ce que les partitions de Schumann sont si fiables quand on fait l'entreprise que vous faites, Philippe André, à savoir une psychologie de Schumann à travers sa vie et son œuvre? Parce qu'il y a quand même un paquet de partitions que vous relevez, l'opus 15, donc les Kinderszenen, les Kreisleriana, l'opus 16, les Novelettes, qui, 1840, respirent la stabilité et laissent penser qu'on a là un compositeur très équilibré.
1: Oui, tout à fait. Donc, il faut toujours, plus que jamais, chez Schumann, il faut toujours se référer à la période à laquelle l'œuvre a été écrite.
0: C'est-à-dire que l'année est révélatrice de son état.
1: L'année, le moment même de l'année est révélatrice. Et en fait, Schumann est l'homme de la transfusion, mais je dirais la transfusion directe de la personnalité dans la musique. Donc, la personnalité étant quelque chose enclin à des fluctuations, à des courants, à des dépressions, à des sommets, on les retrouve directement dans la musique. Donc les œuvres dont vous me faites part sont des œuvres écrites dans la fin de la décennie qui a vu toutes les œuvres pour piano, c'est-à-dire entre 1830 et 1840, et c'est une période de relative stabilité qui lui permet justement d'entreprendre ses beaux cycles et même de se replonger dans une enfance idéalisée comme celle des Kinderszenen.

0: mais Clara est son double principal, c'est-à-dire que pour ses 21 ans, il donne naissance à Eusebius et Florestan, ses doubles complémentaires, et aussitôt, il leur met un double supérieur qui est son moi, son surmoi, dirait Freud, qui s'appelle Raro. Et qu'est-ce que c'est que Raro? C'est Clara Robert, Raro. Et à l'époque, l'enfant n'a que 11 ans quand il donne naissance à Raro. C'est-à-dire que tout leur destin est déjà projeté dans son esprit.
1: Ouais. Mais quand vous dites Clara est le double de Robert, on entend presque aussitôt que la réciproque n'est vraie que partiellement parce qu'elle n'est vraie qu'en réponse.
0: Oui et non, ils signent l'un et l'autre leurs lettres. J'ai évidemment tous les écrits des Schumann en allemand, c'est comme ça qu'on peut vraiment mesurer. Et bien, Dein, Doppelgänger, l'un et l'autre peuvent utiliser cette signature. Ils sont vraiment le double l'un de l'autre. Ils sont, je vais vous dire, alors on va dire les choses autrement. L'histoire de Clara et de Robert Schumann, l'une des plus extraordinaires de toute l'histoire de la musique et de toute l'histoire de l'art, a ceci de fascinant qu'il recrée l'androgyne mythique, c'est-à-dire qu'ils sont à la fois deux et un. Et ce qu'il y a de fascinant, c'est que comme ils sont surdoués l'un et l'autre, ils auraient pu faire une carrière, j'ai horreur de ce mot, disons un parcours absolument magnifique, chacun tout seul, de leur côté, sans s'être jamais vu, et ils n'auraient même pas besoin l'un de l'autre, mais le destin les a fait se rencontrer à 8 et 18 ans, et ils ont senti qu'à partir de ce moment-là, leur vie et leurs œuvres seraient enlacées.

0: Eusebius et Florestan, donc ça c'est deux personnages imaginaires qu'il met en scène dans le carnaval.
1: Oui.
0: Je voudrais savoir quels sont ses modèles quand il fait ça. Il pense à Jean-Paul ?
1: Certainement, mais c'est encore plus dans Les Papillons opus 2. Donc Jean-Paul envahit tout son journal de jeunesse et à ce moment-là, les jumeaux de Jean-Paul, c'est-à-dire
0: Walt et Vult,
1: effectivement, sont l'anticipation de Zébus et Florestan. Et effectivement, c'est sur ce modèle. Dans le carnaval, alors le carnaval est beaucoup plus hoffmanien. Cette fois-ci, c'est Hoffmann qui commence à prendre la relève.
0: Et alors, Walt et Vult, c'est aussi, on prend l'habitude de les penser comme des modèles d'écoute.
1: Oui.
0: Y a un peu ce que Proust ensuite appellera le moi mondain et le moi profond à travers ces deux figures-là. Pour Robert Schumann, c'est aussi clair que ça. Il y en a un qui est un plus social et l'autre plus introspectif.
1: Je ne dirais pas ça, il les définit autrement. Eusebius, de toute façon, Saint Eusèbe, c'est un saint. Donc Eusebius, c'est le méditatif, le pieux. Ça, c'est très important parce qu'on n'aura pas le temps d'en parler, mais tout un chemin mystique de Schumann. Et Florestan, lui, c'est le fiévreux, l'agité, mais le passionné. Et donc, Eusebius est zart, c'est-à-dire tendre, et Florestan est wild, c'est-à-dire sauvage. Et c'est comme ça qu'il les définit, zart und wild, tendre et sauvage.

0: Et alors, à travers ces personnages, il va donc avoir une espèce de, on pourrait presque dire, de structure duale, à partir de laquelle il va se diviser lui-même, quasiment se cliver à jamais.
1: Se cliver, oui et non. De toute façon, il est double aussi en tant qu'écrivain et compositeur.
0: Ah oui.
1: Et puis, il est double en tant qu'homme social qui, le jour où il sera marié, aura 8 enfants, sera un père tendre, etc. Mais un compositeur extrêmement centré malgré tout sur lui-même et sa composition parce qu'il sait que le temps lui sera compté. Schumann, il faut aussi compter avec ça, il a des fulgurances extraordinaires. Donc à 21 ans, il donne naissance, je vous l'ai dit, à Eusebius, Florestan et Raro. Mais à 19 ans, il a vu le Rhin, il a ressenti l'appel du Rhin et il a toujours su qu'il se suiciderait en se jetant dans le Rhin.
0: Il l'a toujours su. Comment vous savez qu'il l'a toujours su?
1: Ben, il le dit.
0: Ah d'accord.
1: Il le dit.
0: Il le dit à quel âge?
1: À 19 ans.
0: D'accord.
1: L'appel du Rhin, il le ressent. Et le jour où il quitte la Saxe, qui est donc à l'est, pour aller en Rhénanie, qui est donc à l'ouest, sur le Rhin, l'appel du Rhin, s'est fait de plus en plus fort. À ajouter à ça une santé de plus en plus dégradée, puisque maintenant, on n'en fait plus mystère, il avait attrapé la syphilis. Et que cela a une forme de démence syphilitique, effectivement, aura raison de son courage, eh bien, effectivement, il ira, et le malheur a voulu qu'on le sauve, parce que c'est un grand malheur, et 29 mois d'agonie dans un asile que le destin aurait pu, alors là, pour le coup, lui éviter.
0: Mmh. Où Clara n'est pas allée?
1: Non, à la fois on le lui interdit et à la fois elle-même ne pouvait pas. Je dirais, elle a une construction depuis l'enfance par son père. Elle a été élevée à la dure, Clara, je vais vous dire, vraiment à la dure. Et qu'on peut toujours quand on veut. Et ce n'est pas vrai quand on est malade. Et ça, c'est quelque chose qu'elle ne voulait pas entendre. Donc, voir son mari foudroyé, écroulé, c'était plus qu'elle pouvait supporter. N'oubliez pas qu'elle avait tous ses enfants à charge, qu'elle a immédiatement repris après l'accouchement de son 8e enfant, ses tournées de concert, pour gagner quoi? L'argent du ménage. Et sa vie durant, elle a gagné l'argent du ménage et de ses enfants.
0: Quand vous regardez ce que disent les médecins Franz Richards et Eberhard Peters qui se sont occupés de lui, diagnostiquez que ces médecins ont été victimes d'une sorte de déni, c'est-à-dire qu'ils ont sous-évalué ce qui était véritablement arrivé à leurs patients.
2: C'est très étrange. C'est très étrange parce que j'ai parcouru justement pour publier la deuxième mouture de mon ouvrage, j'ai eu accès aux feuilles d'observation quotidiennes de ces deux médecins. Donc, ils alternaient. Et, ils passaient un jour dans l'autre et chaque jour, il y avait entre 5 et 10 lignes écrites sur l'état de Schumann. Et on voit un état de démence qui s'avance très, très dangereusement, de délabrement même physique, de déstructuration psychique. Et plusieurs années après, Richards va faire apparaître un article où il pense que ce qui est arrivé à Schumann est dû à un surmenage, avec une théorie un peu farfelue qui consiste à dire qu'au fond, il perdait de la matière grise et qu'il était tellement surmené et tellement actif que cette matière grise n'avait pas le temps de se renouveler. Mmh. Donc on appelle ça effectivement du déni. Par contre, je suis quand même interrogatif sur les motivations de cet article. Parce que quand même, ils ont vu Schumann mourir dans un état de délabrement et de folie et de démence. Bon, on pourra peut-être y revenir sur ces distinguos. Et donc, dire que c'est l'objet d'un surmenage, ça me paraît un peu léger.
0: Cela dit, il y avait quand même une ambiance de déni qui dépassait le cadre médical, puisque vous relevez dans le texte de sa fille, Eugénie, cette phrase dès la préface, « Je le vois bien portant, sa vie, ses actes et ses œuvres attestent un esprit sain dans toute sa plénitude. » Comme si sa propre fille avait elle-même ratatiné sa folie à ses derniers mois, quoi.
2: La folie fait peur. Je crois que c'est à partir de là qu'on peut expliquer la réaction de l'entourage. D'autant que c'est une époque particulière pour appréhender la folie. Aujourd'hui, on a des armes, on a des médicaments, on a des concepts, on a des grilles de diagnostic. À l'époque, on n'avait rien et on n'avait pas non plus les structures de soins. La psychiatrie n'existait pas en tant que telle. Donc l'entourage, que pouvait-il faire, si ce n'est dénier, c'est-à-dire plus qu'une dénégation, le déni, c'est de dire que ça n'existe pas. Voilà. malgré ce qu'on voit, c'est comme une espèce d'hallucination négative. Ça n'a pas lieu d'être, ça n'existe pas. Et Clara va être elle-même prise dans ce déni jusqu'à la fin de sa vie. Mais tellement c'était dur, il faut le comprendre.
0: Bien
2: c'était
0: sûr,
2: complètement ouais. angoissant de voir son mari progressivement ne plus arriver à pouvoir parler, ne plus arriver à diriger l'orchestre, arriver quand même à écrire un peu ses compositions, mais malgré tout, avec des espèces de trous, de maladresses, etc. Bon, aussi on reparlait de

0: Métri va structurer un regard sur sa pathologie qui va finalement aboutir à l'idée d'une schizophrénie dont vous allez montrer que ça n'est pas ce dont il souffrait, mais précisément aussi parce qu'on a séparé son temps de folie du reste de sa vie.
1: Oui, exactement. C'est assez frappant parce que finalement, dans sa vie de compositeur, on a à peu près deux périodes de 12 ans, on va dire, entre l'âge de 20 ans et l'âge de 34 ans, puis entre l'âge de 34 ans et son décès.
0: Ouais,
1: et on constate
0: ans,
1: que,
0: ouais.
1: que les biographies font à peu près facilement deux tiers sur la première période et un petit tiers sur la deuxième période, qui est la période où s'installe la folie qui venait de l'extérieur, en quelque sorte, et qu'on appelle la paralysie générale.
0: Et ce qui, du point de vue de l'œuvre, ne se justifie pas.
1: Alors encore moins, puisque Schumann a beaucoup plus composé dans cette deuxième partie de sa vie, ou au moins en nombre d'opus, que dans la première partie. Et nombre d'opus, je pense que ça signifie quand même aussi, parce que il y a là-dedans un opéra, il y a des symphonies, il y a encore des oratorios, donc il y a des œuvres très conséquentes. Donc on ne peut pas dire que c'est parce qu'il y a un petit opus comme ça qu'il y en a plus. Donc en effet, Schumann, voyant son état de démence progressivement s'installer, a composé d'autant plus. Donc ça, c'est aussi frappant. Et les biographies sont déséquilibrées à ce sujet, en effet. Peut-être aussi parce qu'on s'est moins intéressé à la deuxième partie de son œuvre, mais bon, c'est une autre histoire. Oui,
0: oui, mais alors peut-être que ça participe du déni, le fait qu'on soit moins intéressé à ce qu'il compose dans les 12 dernières années.
1: Je ne sais pas. Ça dépend un peu.
0: Oui, dans quel sens fonctionne le déséquilibre, en
1: voilà,
0: fait. Oui,
1: je crois que l'œuvre Schumann a été appréhendée à travers une espèce d'idéal romantique. Et ce jeune homme romantique qui écrivait pour piano, ensuite pour des leaders, etc., d'une façon quasiment irruptive, mais de façon aussi absolument géniale. Et dès le début, ça passionne absolument. Et puis, un compositeur qui, tout en étant en train de lutter contre la folie, s'installe forcément, diminue son champ de vision, diminue le paysage qui l'entoure et se met à composer des partitions peut-être un petit peu plus sages, un petit peu plus convenues, qui sont plus empreintes de classicisme. Ben voilà, peut-être que ça intéresse moins en général le mélomane. Je pense quand même qu'aujourd'hui on a fait beaucoup de progrès par rapport à ce que ça a été, par rapport au moment par exemple où j'ai commencé à travailler sur Schumann il y a plus de 40 ans.

0: Quand vous avez pris la décision dans les années 70 de faire votre thèse en médecine sur le cas Schumann, vous avez été voir votre directeur de thèse en lui disant « je vais travailler sur un schizophrène génial ».
1: Ah oui, oui, alors je m'en souviendrai toujours de cette histoire-là. Je suis allé trouver mon patron de l'époque, qui était le titulaire de la chaire de psychiatrie sur Montpellier, le professeur Pouget. Et je lui dis, voilà, monsieur, parce qu'on l'appelait le patron monsieur, voilà, je voudrais faire ma thèse sur un schizophrène. Alors, il me dit, oui. Je lui dis, sur un schizophrène de génie, Robert Schumann. Et tout de suite, il ne m'a pas contredit. Il m'a même dit, ah, mais oui, tout à fait. Puis, alors, vous voyez, il avait des hallucinations visuelles. Et ça, les hallucinations visuelles, c'est tout à fait typique de la schizophrénie. Donc, au départ, on se... excusez-moi le terme, mais on se fourvoyait tous les deux, quoi. Oui. Hein, de toute façon, on était partis sur la schizophrénie. Bon...
0: Enfin, vous n'étiez pas les premiers, hein, vous citez Garrison qui en 34 avait fait un article là-dessus,
1: absolument.
0: Un certain Linder qui avait fait une thèse à Zurich en 59, qui pareil était sur un diagnostic
1: absolument.
0: De schizophrénie.
1: Ouais. Oui, tout à fait, les thèses sur la schizophrénie de Schumann, il y en avait quelques-unes. Pour moi, qui avais survolé quelques biographies, avec cet épisode d'hallucination au décours duquel il s'était jeté dans le Rhin, puis sa fin dans une clinique psychiatrique, ça me paraît, c'est signé justement une schizophrénie. Mais en cela, je me trompais et je m'en suis très très vite rendu compte.
0: Alors comment justement ?
1: Alors j'ai commencé par dresser un état des lieux, c'est-à-dire, je me souviens, j'avais établi un grand tableau, comme ça, avec les épisodes qui avaient émaillé la vie de Schumann, les épisodes pathologiques,

0: j'ai regardé un petit peu comment ça a évolué. Je n'étais alors étudiant qu'en première année de psychiatrie, mais justement, c'était l'année où on étudiait beaucoup la sémiologie, et je me suis vite rendu compte que ça ne cadrait pas du tout avec ce que je pouvais savoir de la schizophrénie. Alors, non seulement la vie, j'ai aussi bien insisté là-dessus dans mon livre, mais l'œuvre non plus ne cadrait pas avec l'œuvre d'un schizophrène.
1: Alors, l'un des arguments que vous prenez, c'est de dire que, par exemple, si on prend Les Chants de l'Aube, qui est l'une de ses dernières partitions, elle continue d'avoir une forte adresse. Or, un schizophrène perd l'adresse, y compris dans son œuvre, quand il l'a encore.
0: C'est exactement ça. C'est-à-dire que le schizophrène est soumis à des forces de déstructuration progressive, et la relation avec le public, avec ce qui est compréhensible, se dilue peu à peu. Ou en tout cas, elle est beaucoup plus en pointillé. Or, non, chez Schumann, du début à la fin, jusqu'à cette dernière œuvre, le lien avec la cohérence, avec le public, est maintenu. Donc ça, ce ne sont pas du tout les caractéristiques d'une œuvre schizophrénique.

0: Alors, on a eu aussi un diagnostic établi par Constance Pascal et un certain Gilbert qui parlait plutôt de psychose maniaco-dépressive, mais qui maintenait donc Schumann dans un cadre psychotique. Et là aussi, vous avez trouvé ardure là-dessus.
1: Oui. Alors, psychose maniaco-dépressive, c'était l'ancêtre de la bipolarité.
0: Ouais.
1: Hein, un jour, pour d'obscures raisons, on a changé le vocable. La psychose maniaco-dépressive est devenue bipolaire. Non, là non plus, Schumann n'avait pas le profit d'une psychose maniaco-dépressive. Pour la raison aussi, c'est qu'il y avait très peu d'éléments, très peu d'épisodes d'excitation maniaque dans sa vie. Il y en a un apparemment en 1849, encore que...
0: Qui est l'année féconde, selon
1: voilà,
0: le terme de Schumann lui-même.
1: L'année féconde, mais encore que justement, il garde énormément de cohérence, il n'est pas du tout submergé par l'excitation. Et il peut mettre ça aussi en musique. Je ne crois pas qu'un véritable état maniaque puisse être mis en musique. Voilà, ça c'est une chose. Ensuite, il y a cette détériorisation, qui est une démence, détériorisation progressive de ses facultés cognitives. Et ça ne relève pas non plus du tout du registre de ce qu'on appelait la psychose maniaco-dépressive. C'est-à-dire que dans la psychose maniaco-dépressive, les facultés intellectuelles étaient maintenues toute la vie jusqu'à la fin, si ce n'est peut-être à la toute fin. Mais Schumann est beaucoup trop jeune pour avoir un délabrement psychique tel qu'il l'a eu dans le cadre d'une psychose maniaco-dépressive.
0: C'est quoi cette histoire de biotype pique-nique ? Alors pique-nique, ça s'écrit P-Y-C-N-I-Q-E, pas comme le pique-nique qu'on va faire au parc, mais...
1: Ah oui, alors ça, c'est... On distinguait à l'époque deux types corporels, le leptosome et le pique-nique. Le leptosome était la personne grande, un peu maigre, un peu dégingandée, et donc on s'était rendu compte, on croyait s'être rendu compte, je dirais même, que les schizophrènes étaient plutôt dans la partie des leptosomes. Et puis les pique-niques, qui étaient des êtres un petit peu ronds, un petit peu massifs, alors, ce qui pouvait correspondre... À la description physique de Schumann, on les mettait plutôt dans la psychose maniaco-dépressive. Donc
0: ça voulait dire en gros un peu trapu, donc bipolaire.
1: Voilà, mais il y a des médecins qui ont mis ça dans le dossier de la bipolarité, dans le dossier de la psychose maniaco-dépressive de Schumann. Bon, je le cite de façon un petit peu anecdotique. Aujourd'hui, on n'oserait plus faire des choses comme ça.
0: Mais c'était vraiment l'époque de la physiognomie. Hein,
1: j'ai appris la psychiatrie, on le citait encore.
0: Ah, ouais.
1: On le citait. Mais un peu de
0: on
1: façon
0: le citait avec la condescendance rationaliste
1: le plus souvent
0: qui va bien.
1: Voilà, mais bon.

0: En 1827, son père écrit l'autobiographie de sa fille. Il commence son journal en disant à la première personne « Je suis né à Leipzig le 13 septembre 1819 » et avec ce texte naît une espèce d'association d'esprit entre le fait que dans ses premières années, Clara était mutique et l'idée très romantique que Nancy Reich et vous reprenez à eux volontiers, que finalement sa langue était la musique.
1: C'est vrai. Alors, elle n'a pas été mutique tout de suite. Elle l'a été quand son père l'a arrachée à 5 ans de sa mère. Il avait le droit. Et à partir de là, elle a plus ouvert la bouche, effectivement. Donc,
0: c'est un traumatisme familial.
1: C'est un traumatisme familial, bien évidemment. Et c'est le moment où, l'apprenant sous son aile, eh bien, il l'a éduquée artistiquement, je dois dire très intelligemment. Elle ne jouait d'abord qu'une heure par jour. Puis il y avait aussi l'aspect allemand de la promenade qui était essentiel, « mens sana in corpore sano ». Donc, la fillette n'allait pas en classe, ça va sans dire. Mais en revanche, elle vivait dans un milieu d'hommes exclusivement, qui étaient des hommes adultes, hein, plus intelligents les uns que les autres. Son père l'a emmenée au théâtre, voir Schiller, voir tous les grands, alors qu'elle avait 9 ans, 10 ans, 11 ans. Donc, elle s'est formée auprès d'adultes, hommes, avec du grand théâtre. Et ensuite, évidemment, avec Robert Schumann, qui était l'intelligence incarnée, Liszt, qui lui-même l'était, témoigne de l'intelligence, de la profondeur, mais vraiment imposante, c'est le mot qu'il emploie, supérieure de Schumann. Donc, pour elle, il a d'ailleurs joué d'abord le jeu d'une enfant, puisque c'était une enfant. Il lui a écrit des contes, je vous dis, des contes à la Hoffmann, des contes extravagants, des affaires de sosie, de double, et en lui disant « Ouh, j'ai peur, tu avais vu ce que je t'ai... » Bon, non, vous avez vu, c'est vrai qu'il se vous voyait à l'époque. Le tutoiement n'est arrivé que beaucoup plus tard.
0: L'image qu'on a longtemps eue de Clara Schumann a été excellente pianiste et certes compositrice. Il y a une espèce de non-sens musicologique à faire cette séparation pour cette génération-là, puisque être virtuose du piano en 1830, c'est composer.
1: Absolument. Donc, comme vous dites, c'est un non-sens. Mais elle a ceci quand même de particulier, que même si elle n'en a pas fait sa vie de la composition, d'autant que... étant donné son couple fusionnel, dès l'instant où Schumann a lâché la plume, elle l'a lâché aussi, ça n'avait pas de sens pour elle de continuer au-delà de cette création double et qui était donc question et réponse. À partir de ce moment-là, effectivement, elle n'est devenue que, si j'ose dire, une pianiste, une très très grande interprète, qui ne jouait que les grands auteurs, dont évidemment Schumann, qu'elle a imposé dans l'Europe entière, et bientôt le jeune Brahms, puisqu'elle a refait le même travail avec Brahms qu'elle faisait avec Schumann, c'est-à-dire de le défendre contre vents et marées. Il n'y avait pas besoin de défendre Chopin et Mendelssohn, ils étaient défendus d'avance, elle les jouait, elle était celle qui a introduit Chopin en Allemagne et qui l'a imposé, mais je veux dire, ça se faisait quand même naturellement, alors qu'elle a beaucoup plus lutté pour les autres. Donc la composition était naturelle chez cette pianiste et compositrice prodige, et effectivement, mais elle n'est quand même pas allée trop loin. La moitié de son œuvre est sous le nom de Clara Wieck, elle va jusqu'à l'opus 11, l'autre moitié est sous le nom de Clara Schumann, mais effectivement, elle compose beaucoup moins que Robert Schumann. N'oubliez pas qu'elle donne des concerts à longueur de temps, qu'elle a 8 enfants en 13 ans de vie conjugale. Alors si on ajoute 2 grossesses avancées plus toutes les autres, elle était enceinte tout le temps en réalité. Et malgré ça, elle a mené une vie de... Effectivement, c'était un compagnon d'armes. Quand j'emploie le mot masculin, c'était ça, un compagnon d'armes de son mari.
0: Alors, vous avez relevé les moments où, dans son journal, elle parle de la composition. Il y a eu toute une période de sa vie où elle disait quand même, en gros, c'est un truc d'homme, je suis presque, effectivement, pas légitime à écrire, alors qu'il y a quand même un moment où elle dit, il n'y a pas de plus grand plaisir musical que d'entendre un orchestre jouer sa musique.
1: Mais bien sûr qu'elle a douté. Elle a douté parce qu'elle était femme. Elle n'aurait peut-être pas douté d'elle-même si elle avait été homme et si elle avait eu le droit légitime de composer. Mmh. Mais c'était quelque chose qu'on n'autorisait pas à une femme. Et alors, dans l'Allemagne pudibonde du romantisme, vous imaginez, c'était encore bien pire qu'en France, si je veux dire.
0: Si ce n'est que musicalement, elle n'avait de compte à rendre qu'à son père, qui était lui-même très en soutien de son activité de composition.
1: Oui, mais il faut reconnaître qu'à partir du moment où elle a été mariée, alors que Robert, fiancé, a été aussi en soutien, mais total, a fait des critiques admirables sur elle, du jour où il a été marié et père de famille, où là, son admiration n'a pas décru, loin de là. Mais le fait qu'elle compose, il a des phrases terribles du style « Clara a écrit des pièces plus merveilleuses qu'elle ne l'a jamais fait ». Mais d'être mère de famille et d'être la femme d'un compositeur toujours dans les nuages et autres, c'est bon, elle a d'autres choses à faire finalement.
0: En 1947, Clarence Brown a réalisé un film qui s'intitule « Song of Love » où Clara est interprétée par Catherine Hepburn. Et il y a une scène où elle joue du piano au milieu d'un grand récital et où elle est quasi interrompue par les cris d'un bébé. On voit la gouvernante qui vient lui signaler depuis les coulisses « c'est l'heure de nourrir le bébé ». Alors elle se met à accélérer comme si elle était virtuose parce que mère et en même temps empêchée dans sa carrière de musique. Par ses obligations maternelles.
1: Alors moi, je n'ai vu aucun de ces films. Je dois vous le dire, ça me...
0: Par choix ?
1: Ah oui, par choix. Ça ne me tentait pas, donc je n'en ai vu aucun. Ce qui fait que je n'ai aucune opinion, mais ce qui est vrai, c'est que on sait, toujours par leurs journaux respectifs, qu'elle recommençait à donner des concerts un mois précisément après la naissance de chaque enfant. Et qu'ensuite, il fallait, comme vous dites, un peu faire le tout à la fois. Alors cette anecdote, elle n'existe pas, parce que là, je connais les écrits des Schumann complètement. Elle n'existe pas, mais elle aurait pu exister.
0: Elle est probable malgré tout, oui.
1: Clara, il faut se rendre compte qu'elle est d'une modernité extraordinaire, dans la mesure où elle a voulu tout faire, ce qui est quand même rarissime, et que, effectivement, dans la mesure où elle est à la fois compositrice, pianiste, qu'elle est l'égérie de deux génies de l'Allemagne, je ne sais pas si vous vous rendez compte, d'être l'égérie de Robert Schumann, puis de Brahms, sans parler de ceux qu'il admirait passionnément, comme Mendelssohn.
0: Et Liszt.
1: Et Liszt, mais enfin Mendelssohn, lui, on l'adorait en plus. Mmh. Liszt, quand même, elle l'a tenu. Hein, bon. Et elle est donc déchirée entre des dons exceptionnel, et puis encore une fois, le quotidien. Donc, je trouve que c'est un exemple vraiment stupéfiant, insurpassable de ce qu'on pourrait appeler l'accomplissement d'une femme. En quelque sorte, elle est toutes les femmes en une, puisqu'elle est tout. Elle a été une fille, je veux dire une fille remarquable, une fiancée, une femme, une mère, qu'elle a tout accompli. Et évidemment, encore une fois, une compositrice et une pianiste, c'est quand même assez ahurissant. Et je dois dire que quand on nous parle d'autres femmes, j'admets beaucoup qu'il y ait d'autres femmes musiciennes, d'autres femmes compositrices, d'autres femmes. Mais allez m'en trouver une qui, depuis, alors qu'elle est toute petite, depuis Paganini, depuis le vieux Goethe qui a connu enfant le jeune Mozart, qui a connu sur ces derniers temps le jeune Mendelssohn, c'est-à-dire les deux plus prodiges de tous les prodiges qui aient jamais existé, et qui trouve le moyen d'admirer la petite Clara Wieck, ensuite Chopin, ensuite Mendelssohn, ensuite Schumann, Brahms, etc. Là, je crois qu'il n'y a aucune compositrice. C'est pour ça que quand on me dit « elle était peut-être pas ci ou peut-être pas ça », mais je dis... Enfin, il suffit de regarder les hommes qui l'ont aimée et qui étaient ces hommes qui l'ont aimée pour avoir la preuve qu'elle était extraordinaire.

0: Et alors, il y a des œuvres qu'on ne peut pas comprendre sans ça. Ce qu'il appelle lui-même les variations de l'esprit, c'est effectivement la transcription sur la partition de ce qui lui paraît sous forme d'hallucination.
1: Alors, ça se passe pendant l'état onirique qui a duré une semaine à peu près, au décours duquel Schumann s'est jeté dans le rêve. Une nuit, des esprits lui sont apparus et lui ont dicté un thème musical qu'il a noté. Sur ce thème musical, il a écrit une série de variations pour piano. Mais ce qu'il y a d'absolument extraordinaire, c'est que ce thème musical est un thème lui appartenant. Il s'agit du thème du mouvement lent de son concerto pour violon.
0: Donc il l'avait déjà en lui.
1: Il l'avait déjà en lui, mais il le vit comme si ça venait de l'extérieur.
0: On m'a dit dissocié.
1: Voilà.
0: Ouais.
1: Et ça, c'est le typique, enfin, c'est le propre des hallucinations. On dit elles reviennent dans le réel, c'est-à-dire qu'elles sont nées à l'intérieur et pourtant on a l'impression qu'elles nous arrivent de l'extérieur. Et même plus que ça, puisque le thème de ce concerto pour violon était aussi le thème d'un Lied de jeunesse qu'il avait réutilisé à ce moment-là pour le concerto pour violon. Donc c'est
0: un thème qu'il aimait bien, quoi.
1: Un double thème qui lui appartient.
0: Oui.
1: Et il est tellement déstructuré à la fin qu'il ne s'en souvient pas, mais ça lui réapparaît sous forme d'hallucination et comme dicté par les esprits. Et donc, il écrit ces variations, alors sur lesquelles certains disent, bon, c'est une palossature, d'autres les trouvent intéressantes. Bon, moi, je crois qu'un peu, ni une ni deux, c'est peut-être l'œuvre de trop, mais enfin, voilà.
0: Sachant qu'il était assez familier de la consultation des tables tournantes.
1: À un moment, comme Victor Hugo a procédé quand il était en exil à Jersey, Schumann s'est complètement intéressé aux tables. Mais justement, on peut faire la différence avec Victor Hugo, qui a quand même un petit doute, qui souvent n'intervient pas directement dans le fait que les tables tournent, mais prend des notes un petit peu à l'écart. Schumann, au contraire, est absolument persuadé que les tables détiennent la vérité. Et personne ne peut le contredire à ce sujet. Donc on appelle ça une adhésion aux idées délirantes. Ça signe même des idées délirantes. Hein, c'est la différence, si vous voulez, entre quelque chose que je peux affirmer, mais je doute. Bon, voilà. Hein, donc je ne suis peut-être pas délirant quand je doute, mais là, dans le délire, il n'y a plus de doute. Donc les tables tournantes détiennent Wahrheit, la vérité absolue pour Schumann. Et ça, c'est vraiment, ce sont vraiment des idées délirantes.
0: Et ça, de façon constante. C'est-à-dire, il n'a jamais douté, quel que soit le moment où il a pu y avoir affaire.
1: Les tables, c'est à peu près quelques mois avant le fait qu'il se jette dans le Rhin. Donc, voilà.
0: D'accord.
1: Oui, donc à cette époque-là, il n'a pas eu le temps d'en douter.
0: Il y a un autre film que vous n'avez pas vu.
2: Je n'ai rien vu.
0: De 2008, un film qui s'appelle Galipte Clara de Elma Sanders Brahms qui commence.
2: Ah, Galipte Clara, oui.
0: Ah, vous l'avez vu ?
2: Non, je l'ai vu un tout petit peu, j'en ai entendu parler.
0: Je voulais vous parler juste de la scène d'ouverture. On voit Clara jouer le concerto de Robert. Robert, dans une sorte de nervosité, tripote son alliance, la lâche et elle est ramassée par Johannes Brahms, à qui il la resubtilise pour se la réapproprier.
2: Non, mais tout ça, c'est du faux intégral.
0: Bien sûr, mais cette histoire d'anneau, c'est quand même curieux qu'il, déjà avec l'annulaire en 1832, et que la question de la bague revienne à ce point dans leur correspondance dans les années où ils n'arrivent pas à se marier.
2: Oui.
0: Il y a une fixation sur cet objet.
2: Oui, parce que c'est un symbole, et quand Robert s'est fiancé à un moment donné à Ernestine von Fricken parce que le médecin lui a dit « il faudrait vraiment qu'il y ait une femme dans votre vie », etc. Et ensuite, évidemment, s'est rendu compte que c'était Clara qu'il aimait. Eh bien, plus tard, elle lui a dit « tu vois que l'anneau ne représente rien, tu en avais donné à Ernestine, et ben bon, etc. » Il est sûr. Et au moment où il se jette dans le Rhin, il y jette l'anneau. Et c'est pour ça que Philippe André, notamment, pas que, bien évidemment, et il faut lire son livre de 400 pages pour comprendre, mais pense que c'était aussi pour se retrouver lui, reconstituer son moi avec un M majuscule. Et il dit qu'il a entendu dans ce Rhin le chant des filles du Rhin, et peu après, Wagner, eh bien, se lancera dans la tétralogie, il y aura le chant des filles du Rhin.

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0: Le petit orphelin est un... Un vrai quoi ?
1: Un crétin ?
0: Un crétin. Oui, le petit orphelin est un vrai crétin. Il n'a pas de... Il n'a pas de bras ? Non.
1: Il n'a pas de parents, pas de maison ?
0: Pas de maison. Il n'a pas de maison, c'est un...
1: Un con ?
0: C'est un riche con. Non, c'est un pauvre con. C'est un pauvre con. Il est plein de pansements. Non.
2: De puces.
0: De puces ? Non.
1: Il n'a pas de jus.
0: Il est plein de... Il est plein... Comme une outre.
1: Il est plein de bobos ?
0: Ouais. Il est plein de bobos. C'est un... Richie ? Non.
1: Un pauvre idiot.
0: Ah oui, c'est un triste idiot.
1: Ouais. On l'a eu. Là.
0: C'est un triste idiot.
1: C'est un triste idiot.
0: Tout le long de la semaine ?
1: Non.
0: Tout
1: le long de l'année.
0: Tout le long de l'année, il va déguster. Non. Tout le long de l'année, on lui fera sa fête. Non. Tout le long de l'année, il va en baver. Hein. Et le jour de l'an, et le jour de l'an, ça sera pour ses pieds. Non. Et le jour de l'an, il...
1: C'est un orphelin, sinon on pourrait dire il verra ses parents.
0: Ah oui, ça va, c'est bien. Oh, oui, il reverra ses parents.
1: Il reverra ses parents, voilà. Oui, oui.
0: Et le jour de l'an, il reverra ses parents. Le petit orphelin est un vrai crétin, il n'a pas de maison, c'est un pauvre con, il est plein de bobos, c'est un triste idiot, tout le long de l'année, il va en baver, le jour de l'an, il reverra ses parents.

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1: Pâte de mouche.
0: Mouche à miel.
1: Miel de Narbonne.
0: Bande d'enfants.
1: Enfants de troupe.
0: Troupe de ligne.
1: Ligne de chemin de fer.
0: Fer à cheval.
1: Cheval de bois.
0: Bois sculpté.
1: Sculpté par moi.
0: Moi et eux.
1: Et à la coque.
0: Coque de navire.
1: Navire en chaîne.
0: Chaîne de montre.
1: Montre en argent.
0: Argent doré.
1: Doré sur tranche.
0: Tranche de jambon.
1: Jambon fumé.
0: Fumé cigare.
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0: Laisse de chien.
1: Chien de police.
0: Police secrète.
1: Secrètement je pense.
0: Pense à moi.
1: Moi je pense à toi.

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Aujourd'hui, mardi 19 avril, diffusion de Golem Riot, une performance collective réalisée le 15 décembre 2020 lors du festival Tsunami à Valparaiso.

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0: Non, j'arrive pas à lire. Hein? Vous allez me prendre la tête longtemps?
1: Non, ça a blacké. Jérémy?
0: J'arrive à écrire, gros, mais j'arrive pas à me relire. Je suis obligé de relire toujours tout. J'ai des yeux flous, je vois rien. Je vais avoir mes lunettes la semaine prochaine. Ben oui. 64 ans, déjà, tu vois plus rien. Hein.
1: Non, j'ai pas de batterie là. Black Ace. Ça te dérange pas si je passe en premier? Ah, 17h, je passe en premier.

0: Ça va? Y a pas les petits gâteaux? A human being so true,
1: he could live like a king, cause he knew. Numéro 3. The real pleasure. Viens pas, viens pas. Je attends, MTR, l'autre. Ah ouais. 3, je sais pas, Christiana, non? Elle a dit quoi?
2: Ça, c'est le bruit de la planète Saturne.

0: troisième, c'est qui?
1: Il a passé par ici, tu vois. Mais
0: Sophie, elle va venir.
2: C'est pas grave,
3: c'est pas grave.
2: Martin, il va.

0: Et les autres gens qui voulaient monter, ils sont pas arrivés.
1: Hey.
2: Il y a le micro.
3: Mais il y a le...
0: Attends, tu as envoyé? Tu envoies?
2: T'as mis le dessin.
0: C'est ça.
1: Hey.
2: Il est bien, c'est bon là.
4: Ici Radio Nova. Ou...
0: Mets ton micro, mets ton micro.
2: Le son est bien.
0: Ouais.
2: Je vais monter un peu le plus le son.
0: C'est elle est à fond là, il faut que toi tu montes un peu dans sur ton volume.
5: Ah, ouais, tu montes un peu sur ton volume, hein. C'est écrit hein, le volume. J'ai écrit le volume. Ça parle du volume, des femmes, des seins. Les seins et SAIT. Faut que je le retrouve. Je sais même plus où il est. Oh, je sais même pas où regarder. Tellement qu'il y en a des textes. Je suis pire que Joule, là. Je vous le dis, moi.
2: Là, c'est bon ?
5: En deux minutes, j'ai écrit sans lunettes, ouais. Dans celui-là, là. C'est la médecine, celui-là, je crois.
0: Voilà. Bienvenue à la radio, monsieur.
5: Monsieur Spidomo.
0: Bienvenue, les messieurs, dames. Ça va, l'artiste ? Tu vas bien ? Venez, asseyez-vous. Prenez place.
1: Prenez place.
6: Voilà, on est là, on est...
1: Là,
6: on est connecté.
5: La destruction du cerveau,
1: attention,
5: se fait par la lymphe rouge à côté du cervelet. Mangez tout ce qui est rouge.
6: Oui.
5: Betterave, chou rouge, tomate, radis. Bon, pour les hommes, la prostate, prostatique. Aéronautique.
1: Je ne veux pas citer au courant.
5: Soigner, prostate, apranax, minocine, antibiotique.
1: Dominique.
5: Les femmes ménopausées peuvent faire l'amour à go.
1: C'est quoi ça?
5: Ça, c'est une ordonnance.
6: C'est l'ordonnance
5: de la prostate.
6: Docteur Dominique ?
5: Ouais.
6: Docteur Omnisant ?
5: Omnisant.
1: C'est ça qui
5: m'énerve. Omniso.
6: Omnisant.
5: Omniso.
6: Omnis. Hey. Mister Guilay. On ne touche pas là parce qu'il n'y a pas ton livre là. Guilay.
7: Arrête.
6: Je regarde. Mohamed Guilay. Attends, on va donner un micro à Guilay. Donne-lui un micro. Il parle. Tu peux donner ce micro à Guilay là ? Tiens, là tu as un micro là pour toi.
1: Donne-le, il a vu, il n'y a pas de cadeau.
5: Le chagrin des loups.
7: Tiens.
5: Louche, avec une loupe disloquée par les jours, nourrie de poissons qu'il n'avait plus, en négatif, positif, comme un poste avec Bosch, une radio de
6: Vas-y.
5: De plasma.
6: Mais donne-lui un casque à Mohamed Guilay, parce que sinon t'as rien.
8: Attention, mesdames et messieurs.
5: Comme un puma trop chassé.
8: Et de l'autre côté.
6: Attends, il faut l'aider, il faut l'aider. Attends, viens, mets le casque.
5: Phénomène miraculeux.
6: Faut qu'il soit avec nous. Pourquoi tu dis, va là-bas. Pourquoi il t'énerve? Pourquoi il t'énerve?
5: Ah si, moi aussi, il m'énerve.
6: Pourquoi il vous énerve?
5: Pas dire.
6: Pourquoi il vous énerve? Il est pas, il est libre, il bouge comme il veut. C'est pas énervé pour lui. Et puis, il vient à la radio, hein.
5: Mais j'arrive pas à lire déjà. Je lis pour vous.
6: Bah, tu lis pas, tu lis pour tout le monde.
5: Je recommence. Il faudra que je leur lise à 5 heures.
6: Oui. Mais tu te.
5: Quelqu'un peut lire mon écriture, c'est écrit en double face.
2: Dominique, après moi. À 17h, je commence. Après, c'est
5: toi. Je m'entraîne.
6: Mets les micros, Christiana. Christiana, mets le casque et les micros, sinon.
5: T'as entendu l'amour à gogo?
7: De quoi ça m'intéresse?
2: Oh là là!
6: Mets les micros droits comme ça, Christiana. Voilà. Vas-y, Christiana, parle.
7: Ma soeur va bientôt avoir les ménopauses, je m'intéresse, c'est pour elle, pour moi!
2: C'est moi, c'est moi. Toi, bientôt, toi.
0: Tout le monde est prêt, plus ou moins.
7: Moi, bientôt, j'ai même pas.
2: Ah ouais, ouais, tu veux pas d'enfants. Ouais. Dommage.
8: J'en ai, moi.
5: Moi, j'en ai des enfants aussi.
7: Il dit bientôt, je vais avoir la ménopause. Tu te rends compte, Aminata ? À mon âge, je vais avoir la ménopause.
6: Ils sont connectés. Ça, c'est nous, regarde, Metanoïac.
2: Ou avoir des enfants.
6: Ça, c'est nous, Metanoïac. Metanoïa, c'est la, ah. Metanoïa, c'est la solution
2: ah.
6: à la paranoïa.
2: Ah ouais,
0: je sais pas.
2: Tu préfères finir vieille fille ou avoir des enfants? Je redis. Tu préfères finir vieille fille ou avoir des enfants?
6: Metanoïa.
0: Et alors?
6: Bon, messieurs Guéla, il cherche un livre.
5: Le tempérament des gens joue sur le soleil.
6: Guéla, tu as trouvé le bouquin ou pas?
5: Venir de l'anniversaire. Avenir du futur en peinture ergothérapeutique en pique-nique.
2: J'ai cassé un.
5: Dominique. En jeu, en jouet coléreux du cortex ambidextre hein de l'index
2: ouais, ouais.
5: De la loi, hey. La législation dans ton fion comme un con, un conifère abattu, belle la. Bella, bêta, idiot, par haut d'informations indéfinies de la loi.
0: Bravo.
5: Le chagrin des loups louche avec une loupe disloquée par les ours nourris de poissons qu'ils n'avaient plus en négatif positif comme un poste, une radio de sang SANG et de plasma comme un puma trop chassé et en classe primaire en première comme un phénomène miraculeux ampleur de lieu préféré en plume de pan comme un fan désintégré seul. Un autre.
7: Il a dit ça ira Jason.
2: Une autre, t'as encore 20 minutes.
5: 20
3: minutes,
5: vous
2: lire
5: papa.
2: Non, 20 minutes, ouais.
6: Vas-y, on a tout enregistré. Hein. Vas-y, continue, Dominique.
5: Je
6: vas-y,
5: suis
6: Dominique.
5: Un être
6: vas-y Dominique.
5: Je suis un être
6: de quoi?
3: Non.
6: Texte.
5: Oui, il y en a là
6: dans les journaux. Regarde dans les journaux du vendredi, tu en as.
7: Quoi, tu veux rapper?
6: Dans les journaux, tu peux trouver. Sinon, il faut demander à Mohamed. Tu as un livre de poèmes? Tu peux nous prêter un livre de poèmes?
5: Je suis un être de plume, plomb, de plomb, plumé de pan comme un con. Toi. T'as des dents manquants. J'arrive pas à lire.
7: Tu sais rapper?
5: Ouais, non, il faut que j'arrive pas à lire mon texte.
7: Je suis là.
5: Toi, tu sais pas lire. J'en ai marre.
0: C'est ça qui m'énerve.
3: La prochaine fois, faut pas écrire parce que tu sais que tu vas devoir lire.
6: Non mais Dominique, on se prépare, on n'est pas encore en direct. Dans 18 minutes, on est en direct. Voilà. On va un peu. On y va.
7: Le rire démoniaque. T'es démoniaque.
5: Ouais, je suis démoniaque.
0: C'est pas vrai, c'est pas possible.
5: Je te fais le pique-nique.
6: Oui.
5: Ah, je te fais le pique-nique. Hein, Martin?
6: Ouais.
5: Je te fais le pique-nique.
6: Vas-y, hein, on va commencer là, on est à.
7: Je te fais le pique-nique, il a dit.
5: Il y est là-dessus le pique-nique. Encore un?
6: Ah, tout le monde est prêt?
7: Je te fais le pique-nique. Tu mets quoi dans le pique-nique?
5: Toi.
6: Aminata, si tu veux parler, tu prends le micro. Hein. Tu veux un casque? Prends un casque pour écouter.
7: Bon. Tu as pas mangé?
5: Si, tout entier.
3: C'est Enzo.
5: Oh. Je vais te bouffer entier.
6: J'entends rien.
5: Je vais te
4: pousser.
5: Peut-être
4: plus jeune maintenant. Mon pseudo, c'est pour la radio, c'est Enzo, voilà.
6: Ok, Enzo.
9: Il y a un envolo ici.
10: C'est lui qui présente.
6: Envolo, Enzo.
5: Il est là, breton.
7: Aminata, il veut manger.
9: C'est qui vole le Marneji?
5: Toi aussi, je te mange.
6: Ok.
4: On te met les menottes et voilà.
5: Ah.
4: C'est comme ça, Luthor. On lui met les menottes.
5: Ouais.
4: Voilà.
5: Ouais, j'aime ça.
4: Non, Lex.
7: Je vais t'attacher. Lex. Je vais t'attacher.
5: T'es une grosse tâche, t'es une grosse tâche, t'es une grosse tâche.
6: Ok, ok, on est presque prêt. On commence. Bon, Jason, tu peux lire un peu à haute voix là, les programmes ?
5: Attache-moi.
4: Premier, je m'appelle plus John.
6: Ah, pardon, John, Enzo. Enzo, c'est bien Enzo, j'aime bien. En fait, il faudrait changer à chaque émission de
5: bah
6: de
5: ouais, son. À chaque.
6: Omniso,
5: Spike Domo.
6: Voilà.
5: Domo de tête, MAX.
6: Omniscent. Omnisound.
5: Omnisound.
4: Non,
5: Domisson.
6: Domisson.
5: S-A-N-G.
6: Ouais.
4: S-A-N-G.
6: Ok, on a tous des noms. En fait, il y a un poète qui s'appelle Rilke qui dit qu'on a quatre noms. Il y a un nom qui nous met nos parents, les noms qui nous donnent nos amis, les dons que nous-mêmes nous donnons, et un nom secret qui a quel Dieu qui le sait avec nous.
5: T'as un bel accent, mon gars.
6: Oui, oui, j'ai un accent. J'ai un accent.
9: Dieu, ne fais pas ça. Ça, c'est le démon.
6: On est des démons sonores.
9: J'ai pas de peur. J'ai pas de peur. Je vais rien faire. Je te connais. J'ai pas de peur. J'ai pas de peur.
5: Plaquage au sol. Plaquage au sol.
6: On connaît.
5: Tout le monde dans l'étranger. Ah, oh, faut venir, petit canaillou. Hein.
3: Enzo,
5: hey Marc, elle est où ma mayonnaise? Elle est où ma Nanita?
4: Enzo.
5: Elle est où ma Lolita?
6: Hey.
5: Ah, hey, Lolita. Lolita.
4: Ah, je m'en fiche, Enzo.
5: Hey, Lolita.
6: On est à 4 minutes, Jason.
4: Ouais, je sais.
9: Tu fais quoi là hoje? Ele é fou.
5: J'arrête un peu, j'ai 8 ans. J'ai 10 ans. Tala tala tala tala, joue avec ta savonnette.
7: Dominique, tu joues toujours en voiture?
5: Ouais.
6: Ok, aïe.
5: Dans combien de temps?
6: Dans 3 minutes, c'est Jason qui va présenter.
4: Non, mais si tu ramènes une voiture, j'ai inspiré.
5: Il y a pas de gâteau? Alligato.
4: Alligato, alligato.
7: Il a dit que j'étais inspiré.
9: Parle pas de ça.
4: Ah, ça, j'aime. Voiture.
9: Non.
7: Voiture électrique.
4: Mais non, les petites voitures là.
5: Yavang Nanajin Chong. Why don't you don't think?
6: Brésil. Ça c'est le Brésil.
4: 2 minutes.
7: Terminator, tu veux pas jouer à la petite Barbie?
5: Tu vas avoir un thé, Martin?
11: Je sais pas. Moi j'ai un thé prêt.
4: On va chez toi, Martin.
9: Comment tu veux pas encore en parler?
5: Tu prends pour un chien, cherche.
6: Ouf. Ah oui, attends, j'ai pas du thé comme ça à tes données.
9: Ah,
6: j'ai
4: non, mais non.
5: Ah, t'es pas magicien?
6: Non, pas encore. Après l'émission, oui, mais avant. Ok, 2 minutes.
9: T'as un chien de mal.
7: Dominique, tu veux que je t'attache?
6: Je voulais parler aussi à l'infirmière.
5: Oui, attache-moi.
4: Il a faim.
5: J'ai les crocodiles.
9: Tu vas pas voler mon énergie.
5: Toutes tes femmes sont les tiennes. Et toutes mes femmes sont les miennes.
2: Encore une minute. Oh. Quelques secondes encore.
5: Dominique d'Anjou.
10: Hôpital de jour.
5: Hôpital de jour, c'était dégueulasse le film.
10: Le film
5: était pourri le film.
10: Il était pourri le film.
6: Voilà, une minute, ouais, Jetson.
5: Ah, t'as un nouveau micro, toi. T'es un micro bionique. Qu'est-ce qu'ils disent?
6: Tu demandes à lui, il est portugais là. Mais par le micro.
2: On est en direct.
6: Tu peux lui mettre le micro plus loin.
2: La radio Nova est ouverte.
5: La radio Nova est fermée.
6: À lui, non. À lui, lui.
5: Allez.
6: Tu peux lui mettre le micro plus direct pour qu'il puisse parler. Non, le micro qu'il a déjà. Que tu lui dresses le micro, Jérémy. Voilà, c'est ça. Mmh. Voilà.
5: Sois parlé.
6: Bon, il est 17h. Vas-y, Jason, on écoute la présentation de Metanoiac.
2: Ouais.
6: Et Enzo, pardon. Enzo.
5: Sophie, elle vient pas ?
2: Faut refaire, là.
6: Faut Sophie, refaire, elle
2: vient pas. Redis.
6: Alors, il y a Enzo qui va présenter notre nouvelle émission de Metanoiac. Vas-y. Vas-y, Enzo qui va nous parler.
2: Il y avait 6 matchs hier, Charlie. Un match incroyable.
5: Incredible.
2: T'as dit quoi ?
5: Incredible.
2: Ah, mais m'interromps pas. J'étais au stade Santiago Bernabéu. Bernabéu.
12: Eh quoi, ouais ?
2: Au stade Santiago Bernabéu.
12: J'ai rien compris que t'as dit.
2: Au stade où joue le Real Madrid, quoi.
12: Non, je vais pas.
2: Ok. Ouverture du score par Marseille à la 22e minute.
12: J'ai rien compris que tu dis.
6: Laissez-le parler. Il parle, en fait, c'est Enzo, parce qu'il remplace John. Il fait la chronique de sport. Regardez, voilà, c'est tout. Hein. C'est un nouvel invité. Il s'est métamorphosé. Il s'appelle Enzo.
2: Ouais.
12: Ouais.
2: Penalty à la 29e minute. But de Mbappé.
12: Je fais pas ça.
2: Deux ennemis.
13: Il faut laisser qu'il finisse parler. Après, vous allez parler. D'accord.
2: Un partout à la mi-temps. 72e minute. Carton rouge de Dani Carvajal. Pour avoir fait un. Comment on dit une insulte ? Une KO, le goal de Marseille.
7: C'est tout ?
2: Et. Penalty à la 81e minute. Malgré qu'il joue à 10. Doublé de Mbappé sur penalty. Il marque, il inscrit son 50e but en blanc. En maillot principal. Score final 2-1.
5: Je suis trop.
2: Demain, je vais en Espagne.
6: Tu pars en Concorde ?
2: Non, pour le match Newcastle-Barcelone.
6: Ouais.
2: Demain à 21h sur Canal+, foot.
6: Ouais.
2: Avant d'aller en Espagne, je vais le match de Monaco.
6: Ouais.
2: Mais Paul Pogba ne commencera pas le premier match. Ou Ansu Fati, ancienne star du Barça, qui a été blessé. Et le numéro 10, c'est Lamine Yamal maintenant. Mais lui, il est blessé, il pourra pas.
12: Attention.
2: Contre Newcastle jeudi. Et ce soir, je vais au Parc des Princes.
6: Uh-huh.
2: Contre l'Atalanta Bergame, contre qui la saison dernière match nul contre Barcelone.
5: Non.
2: Uh-huh. Et Newcastle reçoit la légende, le FC Barcelone. Fin de ma chronique.
6: Bah, très bien, merci Enzo, on est remplacé à.
7: Merci. Et vous partez, mon producteur.
6: Et tu peux présenter un peu le prochain chroniqueur de comment ça va se dérouler cette session.
7: Tu restes là ou tu pars jusqu'à 18h ?
2: Je pars jusqu'à 18h.
7: Ah, je pense que...
2: Deuxième carte, on va passer à Black Ace.
6: Attends, tu peux parler au micro là comme ça ?
2: Autour de Black Ace.
6: Autour de Black Ace, j'aime bien
5: autour
6: ça.
5: Autour de Black Ace.
6: Attends, attends, là, là c'est bon. Là, là.
14: Ok, ok, Black Ace au microphone. Aujourd'hui, on va parler de ce qui se passe un peu dans le monde là. C'est chaud. C'est chaud. Entre Gaza et Israël. Le conflit, il est depuis un moment, mais là, ça prend une ampleur phénoménale. Politique, religion, humain, social, tout, tout. Poutine, il est chaud. Son premier ministre, Vladimir, qui a dit que Macron, ouvertement, était un coq gaulois et cervelé, quand même. Hein. Il l'a attaqué comme ça, verbalement, c'est chaud, c'est chaud. Et si c'est chaud, parce que même si on se tape pas, ça va être chaud économiquement parce que la Russie nous tient. La Russie tient toute l'Europe en vrai économiquement, c'est pas qu'une question de territoire. Et donc demain, une grosse grève générale, je vous invite à tous pas aller au travail en vrai. Faut vraiment qu'on bloque là tout ce système. Parce que la France, c'est pays des Lumières, hein. Si on commence à tout bloquer, on pourra bloquer le reste. Mais commençons par bloquer notre maison avant de bloquer le reste. Parce que si c'est pas nous, on va le faire, c'est personne qui le fera, en vrai. Dans la religion musulmane, apparemment, ça a été écrit que quand la Palestine sera libre, du coup, ben ouais, quand elle sera libre, ben, ça veut dire que ce sera la fin du monde. Donc, est-ce qu'on y approche à cette fin du monde ? C'est intéressant. Non.
6: Parle au micro, Christiana, s'il te plaît.
13: T'as lu le Coran ?
6: Christiana, mets
14: mais
6: le casque.
14: J'ai pas lu le Coran.
5: Et la Torah.
14: Je sais pas lire de gauche à droite, donc non, je n'ai pas lu le Coran, mais et on sait des choses qui sont réelles dans l'islam. Tout comme on sait qu'un réel musulman n'a pas le droit de boire de l'alcool.
5: Bah,
14: bien sûr, c'est écrit dans le Coran et on le sait. Un réel musulman n'a pas le droit de... Non, moi je suis pas. Moi, je suis pas musulman.
6: Voilà, lui, il sait bien parce que lui,
14: moi, je suis pas musulman.
6: Il s'appelle comme les poètes.
14: Et un réel musulman n'a pas le droit de, tout comme il n'a pas le droit aussi, il n'a pas le droit aussi d'écraser des araignées, de tuer des araignées. Pourquoi ? Parce que les araignées, c'est été écrit dans le Coran que elles ont sauvé le prophète Mohammed. Bien sûr que je connais des personnes qui sont pieux, mais véritablement pieux, c'est des personnes qui sont discrets. Ils étalent pas la religion comme ci comme ça, non. Ils la font pour eux, ils savent qu'ils la font pour eux. Et c'est eux qui m'expliquent des choses par rapport à la religion. C'est des vrais pieux, des vrais pieux. C'est pas des gens qui essayent de m'instrumentaliser ou de me dire « Toi, tu dois être musulman. » Non, ils parlent pas de la religion avec moi. C'est moi, je leur pose des questions. Et puis pour la Russie et Gaza, ok, on est ici, mais avec la mondialisation Internet et les médias, on sait tout ce qui se passe. On sait tout ce qui se passe.
15: N'importe quoi, il y a des faux médias aussi.
14: Il y a les fake news, bien sûr, il y a des fake news. Il y en a tout.
15: N'importe quoi, il y a des fake news aussi. Partout, il y a des fake news, il n'y a aucune guerre. La preuve, le ciel, il est double. Regardez vers
6: un peu. Le ciel, il est double
15: regardez un peu la preuve. Comment
14: tu sais pourquoi en France, il n'y a pas de guerre ?
15: Les bleus.
6: Ah oui, d'accord. Et ça veut dire quoi que le ciel est bleu ? Attends.
15: Ça veut dire qu'il n'y a aucune guerre, le monde va mieux.
6: Tu penses que la couleur bleue, ça veut dire que ça va bien ?
5: Ouais.
15: Ouais. Exactement.
6: Peut-être, ouais, mais ici, mais le ciel n'est pas bleu en Ukraine.
14: Hier, il pleuvait, ça veut dire que la France, elle était triste, tu vois.
15: Ouais.
14: Et c'est pas fini.
15: Vrai ou faux ?
5: Il n'y aura jamais de déluge.
14: Fini, tu vois.
15: Ouais.
14: Dialoguer, c'est savoir écouter.
5: Ah, moi, mon œil
15: vert.
14: Ok, tu peux écouter, tu peux dialoguer. Donc, en fait, aussi par rapport à ça, comme tu as dit, il y a des fake news, il y en a toujours eu bien avant Internet. Le téléphone arabe, c'est pas nous, on l'a inventé. Ça a toujours été des bruits qui courent et qui traversent les ruelles et des populaces et allant même jusqu'au roi, jusqu'au bouffon, jusqu'au théâtre. Toujours il y a eu des messes basses, des paroles. Bien sûr, on est obligé de trier, on est obligé de filtrer, mais il y a des choses, elles sont vraies. Pourquoi il n'y a pas de guerre en France ? C'est normal, c'est politique. Ils en ont parlé. Ils ont dit en fait qu'ils ne veulent pas que la guerre... Attends, laisse-moi venir. Israël-Palestine, ils ne veulent pas que la guerre soit importée en France. C'est pour ça.
15: Écoute-moi bien. C'est pas comme ça qu'ils ont créé le téléphone. Tu te trompes. C'est en prenant des fous de l'hôpital parce que comme leur cerveau il est amélioré en vrai
16: Il est plus amélioré que vous, leur cerveau, comme Albert Einstein, qui ils prennent leur théorie pour créer des trous, pour ingénier,
5: biologiste et tout ça.
16: Bravo, monsieur.
6: Je t'écoute. Enfin, je suis pas en train de juger.
14: Je te réponds.
6: Tout le monde peut parler.
14: Vrai ou faux, il y a un PDD en fait, parce que je t'ai jamais parlé simplement de téléphone. Je t'ai parlé de téléphone arabe. Tu sais, c'est quoi ces jeux?
16: C'est quoi?
14: Donc, je vais dire, par exemple, je vais lui dire à ma voisine, le ciel il est bleu.
16: Ouais.
14: Elle va dire à Dominique, le ciel est beau.
16: Ouais.
14: Elle va dire à son voisin, le ciel est à bon goût.
16: Ouais.
14: Ainsi de suite. Et ça va revenir vers moi, mais pas avec le ciel est bleu. Ça va venir vers moi avec tout simplement le haut est d'une autre couleur.
6: Non.
14: C'est ça le téléphone arabe.
6: Il dit qu'à chaque fois que tu fasses le message à quelqu'un d'autre, le message est un peu altéré.
16: Moi, vrai ou faux, ce que j'ai raconté, est-ce que vous êtes d'accord avec moi?
17: Moi, c'est pareil, je suis pas là pour juger.
16: Et les Israéliens, vous savez pourquoi c'est les plus forts? Parce qu'ils étudient tout le monde. Même les parce qu'ils étudient tout le monde. Même des fous. Vrai ou faux?
5: Tous les trucs de sécurité, c'est des maniaco-dépressifs qui l'ont inventé.
6: Ah oui, explique.
5: C'est dans L'ultime secret du Bernard Werber.
6: Ouais, c'est quoi ça? Ah, c'est un film, ça?
5: Non, c'est un livre.
6: Ah, j'ai pas lu. Il parle de quoi?
5: De l'hypophyse.
6: Ah oui? Dans le cerveau?
5: On a 8 hertz d'électricité à chaque fois qu'on fait l'amour. Et le gars, Samuel Fincher, qui a battu l'ordinateur,
6: ouais.
5: Il y avait une chirurgien à Saint-Pétersbourg.
6: Ouais.
5: Sa fille a se droguait. Elle lui a mis un ressort à l'hypophyse.
6: Ouais.
5: Elle a fait en sorte qu'il fasse l'amour avec le gars qui était sur l'ordinateur, qui avait une puce et tout, qui commandait. Il a eu 19 hertz, il est mort d'extase.
6: D'accord.
5: Il avait l'île Saint-Marguerite, une psychiatrie, le neurochirurgien, il était celui qui a battu Popov et tout le monde, là, Samuel Fincher, qui a battu les psychiatres. Il était encore en train de faire l'amour avec la fille de la chirurgienne.
6: Attends, ça fait rigoler à Enzo, là.
5: Ouais.
7: Moi, ça me fait... C'est vrai, il y a...
5: Et à l'île sur Marguerite, il a ouvert une psychiatrie pour les femmes hystériques qui leur faisaient faire l'amour et les maniaques dépressifs, des trucs de sécurité qui existent encore.
6: Ouais. On appelait avant le maniaque dépressif, on appelait la folie circulaire.
5: Ouais.
6: Là, parce que t'es comme ça.
5: Ou le cyclothymique.
6: Ouais.
5: Le bipolaire.
6: Mets le micro un peu.
7: Il faisait faire les femmes l'amour pour que leur côté dépressif parte.
5: Voilà.
7: Oui.
6: Ah oui.
5: Et les nymphomanes aussi. Faut le lire, ce livre.
16: Non, c'est faux.
7: Bah si, c'est un livre. Il te dit que c'est un livre.
14: Doucement.
6: Chacun. Oui. Attends, comment il s'appelle le livre? Tu peux dire.
5: Jaurès, il est mort d'extase.
6: Mais comment s'appelle le bouquin?
5: Bernard Werber, L'ultime secret.
6: D'accord. Alors, tous les radio-écouteurs de Pinode, allez lire pour la semaine prochaine.
5: Ah, Spaido, vous propose ce livre.
6: Voilà.
5: Bernard Werber, je recommence. L'ultime secret. Celui qui a battu l'échiquier et tous les échiquiers. L'échiquier, c'est le blanc et le noir, le négatif, le yin et yang et le positif.
16: Patiente, s'il vous plaît.
6: Mais tu peux parler avant de partir.
16: Un tout petit peu. Je parle un tout petit peu et puis je parle. Dernière question à me poser.
18: Ramène un petit peu.
16: De quoi?
6: Oui.
16: Ouais, dernière question à me poser. Après, je pars.
6: On va lui poser une question oraculaire.
16: Pose-moi une question. Maintenant, t'as voulu faire le show. Pose-moi une question.
6: Voilà, posez-lui une question.
18: Ramène un petit peu.
14: T'as voulu faire le show.
7: Quel show? Il a fait le show de quoi?
6: Mais il a parlé. Tu as parlé en quelle langue?
5: Il a fait un show business.
6: Tu as un show business?
16: Non, vas-y, c'est pas drôle.
6: Tu as fait le show business. Il est trop fort, Dominique. C'est bien, le cognition.
5: Le croque-mitaine est
6: en
5: passé.
6: Fait, tu sais, tu es le seul qui. En fait, tu sais ce qu'on va faire? On va enregistrer ton rire et tes blagues et on va les mettre en bas. Comme ça, tu vas faire rire à tous les paranoïaques. Tous les gens.
5: Ouais.
6: Et on va mettre ta voix dans les rues, comme ça, à la radio.
5: Ouais.
6: Avec tes blagues, tout l'humour, pour que tu fasses rire.
5: Mon père m'a dit qu'il ira loin dans la vie. J'ai vendu des caleçons montonnés et j'étais à l'épicerie, j'ai acheté un bidon de cubi.
14: Moi, je crois pas que ce soit une très bonne idée, Martin.
15: C'est quoi ça?
14: Bondi, si on fait ça,
5: si on met juste ma voix, lui, ça va, faut pas mettre mon visage sous cascadeur.
14: Il va finir comme
5: bête de foire.
15: Faut pas avoir peur à la moquerie.
16: Ma question, est-ce que vous avez une question vers moi?
15: Ouais, alors, posez une question.
5: Où c'est qu'il est le pinard? Où c'est qu'il est le pinard? Max, on m'a volé mon pinard.
16: Est-ce que vous avez une question vers moi?
15: Moi, j'ai une question.
5: Est-ce que l'automatisme est automatique?
15: C'est qui vole le petit veu? C'est ça.
5: Est-ce que l'automatisme est monogame et anatomique?
7: Ça veut dire quoi ça? Je comprends pas.
16: Même moi j'ai rien capté. C'est bon, on oublie.
5: Attends. Vous aurez la réponse la semaine prochaine.
15: Tu peux parler?
16: Je vais me barrer là, sinon il.
15: Tu peux partir quand tu veux, hein, mais tu
5: Autonome.
7: Avec Dominique, bah oui, dernière il te monte au cerveau.
18: Oui, c'est vrai, Dominique, il monte au cerveau.
15: Tu peux lui poser une question? Aminata, pose une question.
18: Tu peux partir, Dominique, il te monte la tête, là.
16: Dernière question.
14: Continue le débat. Tu veux qu'on continue le débat sur ce qui se passe
5: dans le monde? Non, s'il vous plaît.
14: Tu veux qu'on continue le débat sur ce qui...
5: Elle est où, mon débat?
14: Attends, dialoguons, s'il vous plaît. Please, dialoguons.
15: En fait, c'était Black Ace qui parlait déjà.
14: Please, dialoguons.
15: Vas-y, Black Ace.
14: Donc, tu veux qu'on parte sur ce qu'on parlait au début, de ce qui se passe dans le monde un peu?
16: Ouais.
14: Ouais, c'est bien.
16: Et pose-moi une question par rapport à ça.
14: Ah, parce que tu penses que tu auras la réponse?
16: Ouais.
7: Bah, c'est un ordinateur, t'as oublié.
15: Attends, à quel... Ouais.
14: Tu bosses pour la CIA, c'est ça? Tu bosses pour l'IA?
15: Non, mais moi j'ai bien aimé l'idée que
5: Cassé,
15: le est bleu.
5: De Jacques Jardin.
19: Une question autour de ça. Moi.
7: Tu bosses pour l'IA.
16: Allez.
17: Moi j'ai une question pour vous.
16: Bon, bah je vous dis à la prochaine, les gars.
15: Attends, il a une question.
17: Moi,
15: a une question.
17: J'ai une question. Ça m'intéresse de savoir. Donc, quand le ciel est bleu. Enfin, le rapport. C'est quoi le rapport entre la météo et du coup ce qui se passe dans le monde? Est-ce que t'as.
16: Bah, c'est Allah qui nous a créé, qui met le soleil. T'as capté?
17: Ok.
16: Et Allah, il existe.
17: Ok.
5: C'est l'univers,
17: mais,
5: Allah.
17: Mais quand il peut faire un ciel bleu ici, mais pleuvoir ailleurs.
5: Mon frère.
16: De quoi?
17: Il peut faire bleu ici,
16: arrête,
17: pleuvoir
16: et
17: gris ailleurs.
5: Arti, ma soeur.
16: Ouais, c'est vrai.
17: En fait, je voulais...
16: C'est vrai ce que vous dites. J'en ai même vu de la pluie ailleurs.
17: Ouais.
16: Ça veut dire que dans cet endroit-là, tout va mal et... Pas tout va mal, c'est une petite dispute, une petite bagarre ou quoi que ce soit. Quand ça va plus loin,
17: d'accord.
16: Ça veut dire que ça va mieux, quoi, ici dans l'endroit où on est. je crois dans la voiture, hein.
17: Okay.
16: Même en voiture, j'ai vu ça. C'est pas que de pays en pays. C'est bon?
15: Alors, c'est-à-dire que tu sais qu'il y a un psychanalyste qui dit ça, que les orgones, c'est les états de l'orgasme, et que le ciel est plein d'orgasmes, c'est pour ça qu'il est bleu, ou la mer aussi, elle est pleine de bleu. C'est la particule de la. Ils appellent l'orgone.
5: Edgar Cayce, il soigne les organes avec des aliments, et des cataplasmes, de térébenthine et de huile de lin.
15: Ah oui.
16: Bon, bah là, Edgar Cayce, là, ça compte.
5: Ça se voit en bibliothèque.
16: Là, ça compte à raconter n'importe quoi, donc là, je vais partir.
15: Ok. Mouzamel, merci, Mouzamel. Bravo. Mouzamel. Voilà, c'est Mouzamel qui était dans le. Qui nous parlait un peu du ciel est bleu, mais c'est vrai, il y a cette idée que le bleu, ça mène de la joie, de la paix, c'est pas nouvelle. C'est en pleine culture et c'est ça qui est intéressant dans la folie, que des fois dans la folie on arrive à une espèce de savoir universel transculturel. Voilà, et Black Cave, tu as fini ou ça continue?
19: Non, moi j'ai fini.
15: Tucker et Jason, enfin Enzo, ça y est.
20: Autour de Christiana et Sophie.
15: Ah, Sophie, Christiana appelle ta partenaire là pour ta chronique de spiritualisation.
21: Viens là.
22: Ça dit quoi? Je veux pas.
7: Tu vas où, toi?
22: Tu vas rien me toucher.
20: Viens, Dominique.
15: On fait un changement de plateau. Il y a le nouveau chroniqueur qui arrive.
5: Alors,
15: chroniqueuse.
5: La chroniqueuse, la grosse niqueuse.
1: Oh là là, comment il te met le truc.
22: 100%, 100% Jésus.
8: C'est vrai. 100% Jésus.
5: Oh, excuse-moi.
21: C'est vrai. Non, mais c'est vrai, je suis une grosse niqueuse.
1: Non, non, non.
21: Arrête.
1: Non, c'est juste. Je t'ai gagné.
8: Bon, on passe à la chronique.
5: Alors,
8: sexualité, spiritualité.
21: Des fois, je pense que je suis malsaine, mais non, je suis pas malsaine, c'est comme ça.
5: Donne l'avant.
21: Mais je les écoute, je fais bien quand même. Des fois, vous
1: ouais,
21: faites
1: mais
21: peur
1: pour que les hommes
21: regardez.
1: Te respectent.
5: Enfin, non.
1: Il faut que tu imposes de respect
21: mais
1: aussi.
21: Mais je m'impose.
1: Il faut pas que tu t'imposes en tant que fille facile ou femme facile.
5: T'as la lymphe
21: facile. Elle est pas femme facile. Elle est facile.
5: Non, elle est pas facile. Facile.
21: Non,
5: mais
21: non,
5: pas facile.
21: Elle est facile, n'importe quoi. Elle est pas facile.
5: N'importe quoi, elle est super compliquée.
21: Mais quand tu me parles 5 minutes.
22: T'as volé ma énergie, c'est qui?
1: En vrai, non.
21: Ah voilà, c'est tout.
1: Voilà.
23: Femme facile, c'est pas elle.
21: J'ai une galère.
22: C'est pas ma femme.
21: Mais dingue.
1: Dans quel bateau
21: les... Oh là là, pirate. Pirate. Ah mais je suis une galère dingue.
5: Oh, télépathe.
21: Ah ouais.
1: T'as des batteries, n'est jamais fini ça.
21: Les batteries quoi?
1: Non, la piraterie n'est jamais finie.
21: Non, jamais.
5: Tes batteries sont jamais éteintes.
21: Jamais à plat.
5: Ah, tes batteries sont jamais éteintes. Tes batteries sont jamais éteintes.
21: Jamais. Mais quand je dis je suis une galère, je parle mentalement.
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0: Ouais, vas-y, viens, on se casse.
1: On se casse.
0: Viens, on va arracher le sac de quelqu'un, on va faire du shopping.
1: Ouais.
0: Non, mais sérieux, non, mais je suis sérieuse. Donc,
1: Tu veux que ça soit moi qui vole?
0: Ouais.
1: Pour toi?
0: Ouais, tu ferais ça pour moi?
1: Ouais, si tu m'envoles.
0: Ouais,
1: tu me l'évites?
2: Oh, là, ça va trop long.
0: Mais tu es bon dans ce que tu fais ou
1: Ouais, je suis très bon.
3: Je t'ai surtout chaud, mais en
1: j'ai
3: vrai...
1: J'ai 18,05.
3: Mais en vrai, tu 18, passes 0, à l'action 5. Ou tu blablates seulement?
1: Du 18,05.
4: Oui, il arrive.
3: Tu passes à l'action, Dominique, ou tu fais que parler en vrai?
1: Ça dépend d'elle.
3: Ah, ça dépend.
1: Et ça dépend de moi.
3: Et ça dépend de toi.
1: Ça dépend aussi.
3: Ah, ok.
4: C'est pas moi.
0: Ah, là, c'est pas bon. C'est un peu cru, là. Bon, moi, c'est des... dame du monde, moi.
5: Vous allez parler de quoi aujourd'hui, Sophie et Christiana?
1: C'est le statut de la liberté.
0: Ouais.
5: Christiana, tu voulais parler de quoi?
1: Je t'aime. Ma bille, c'est pas vrai, c'est pas possible.
0: C'est vrai?
1: Oui.
0: D'accord.
1: Je t'aime.
0: Moi aussi, je t'aime, Dominique.
1: Je t'aime bien.
0: Et quand je t'écoutais parler tout à l'heure, je me suis dit, bah, il fait pas que des imitations, en fait. Donc,
1: ouais.
0: Donc voilà, des fois, t'es là, mon colonel, machin, ou t'es mis Johnny. Donc voilà, tu fais un peu rire tout le monde.
1: Que...
0: Mais tout à l'heure, quand t'as parlé, c'était carré.
5: Non, mais
1: c'était
5: donc...
1: moi, je suis
0: c'était major, c'était cube.
1: Capitaine.
0: Ah, mais complètement, ouais.
5: Mais tu as vu tous les poèmes qu'il a écrits, Dominique, là?
0: Ouais,
5: il a,
0: j'ai
5: il a,
0: des...
5: Il a
1: regarde là, regarde là, les poèmes. Là. Dis, tu arrives à me lire devant
0: je
1: toi.
0: Je mets mes lunettes, mais je vais les lire.
1: Vas-y.
0: Et j'étais... Waouh.
1: Ah, et raflé.
2: Attends, ouais. Sophie, tu veux parler de quoi?
6: La taille, il est très vieux, ouais.
2: C'était
1: 64 ans, hein, ça te dérange pas?
6: Ah non, ça fait trop longtemps.
0: Ouais, mais tu me fais pas chier, hein.
1: Non.
0: D'accord.
6: Non, c'est...
0: Tu dors vite, toi?
1: Ouais.
4: Donne pas.
6: Je conseille pas de le voir.
5: Bon, vous voulez parler de quoi, les filles, là?
0: Je sais pas, moi, je...
5: La Christiana, elle t'attendait
1: Une feuille, là,
5: Christiana, vas-y, tu peux lancer le sujet.
4: J'ai pas être fou.
1: Un petit câlin, je m'endors.
0: N'oublie pas de voler le sac.
1: Oui, un petit fromage.
0: La banque m'a appelé, j'ai plus rien. N'oublie pas de voler le sac.
1: Je te ramènerai de l'argent.
4: Je veux pas ça.
0: On se fera un bon resto, tous les deux.
1: Ouais.
0: Un resto...
5: Bon.
0: Un resto de crustacés, petit vin blanc, tranquille.
1: Ah ouais, bien.
4: Non.
0: Oui, Christina, je t'écoute.
2: On parle de quoi aujourd'hui?
0: Ah, je sais pas.
2: Je vais parler de quelque chose.
0: Vas-y.
2: Non. Ah, tu veux pas être ça. Tu veux parler de ça.
0: Bon, bah, on parle pas de ça.
1: Lis un petit poème, Sophie. Devant toi, là, il y en a.
0: D'accord.
2: Non, je vais parler de quelque chose de particulier, mais je peux pas parler de ça ici.
5: Ouais. Bah si, tu peux parler ici, vas-y.
0: Bah si, moi je m'en fiche.
5: C'est ton moment pour parler, Christina.
0: Ah oui.
5: C'est la chronique de...
0: Bah c'est la scène, ouais.
5: Et la caisse, tu peux donner le micro à Minata.
2: Sophie, comment il y a personne. T'es toute seule.
0: Bon bref, t'es pas mariée non plus, toi, ça se voit. Vas-y.
2: Quand t'es toute seule, y a pas de mec.
0: Bah oui, ça arrive, mais heureusement, t'es malade ou quoi?
1: Je vais pas supporter tout le monde.
0: Ouais, c'est vrai. Mais tu sais, Christina, des fois la solitude, ça a du bon. Hein. Des fois, les gens, ils peuvent être emmerdants.
2: Hein. Quand
0: ça m'est déjà arrivé de refuser un rencard, Christina, même si le mec était
1: mignon.
0: Était mignon, ouais.
4: Ça se parle.
0: Mais le et gars, moi, il faisait
1: moi,
0: chier un max.
1: Et moi, tu me considères mignon ou quoi? Ou
2: un attends, mais l'autre.
0: Ouais, bon.
4: Dominique, la vie a pas de cadeau.
7: Tu voulais parler de quoi?
0: Oui, vas-y, toi peut-être.
2: Quand t'es toute seule.
0: Oui.
2: T'as des envies. Comment tu fais? Comment ils font les gens?
0: Ah, quand j'ai des envies.
7: C'est ce qu'elle.
0: J'envoie un message.
7: Non. Elle demande quand t'es toute seule.
0: Oui, j'envoie un message à quelqu'un.
8: Non, quand t'es toute seule.
7: Quand t'es toute seule, voilà.
0: Où ça?
7: Quand t'es toute seule, que.
0: Dans ma
7: chambre. Pas d'homme et.
0: J'envoie un message moi.
7: Oui.
0: Je ne sais pas ce que fait Christina.
2: Non,
0: moi, j'envoie un message. Le premier qui répond, c'est bon.
7: C'est se débrouiller avec son corps.
0: Se débrouiller avec son corps.
7: Oui, Christina.
0: Bah,
5: tu veux parler.
7: C'est le sujet qu'elle voulait.
1: C'est pas une obsédée sexuelle, c'est une femme.
0: Bah, ouais, merci, Dominique.
4: Pas de femme.
2: Il y a des gens, ils n'ont pas de mari, pas de femme, ils sont tout seuls. Comment ils font?
7: Oui.
2: Ça fait 3 mois qu'ils n'ont rien fait.
0: 3 mois?
8: Je t'ai déjà prêt, Sophie.
0: Quoi?
2: Enfin, pas toi! Oh.
8: Non, je veux dire
2: un truc.
0: Moi, Christina, moi, j'envoie des messages. S'il y a quelqu'un qui répond, tant mieux. S'il n'y a personne, je me mets un petit film érotique. Donc voilà, après, toi, je sais pas comment tu fais.
1: Tu lis des livres le soir?
3: Trois mois.
0: Ouais,
3: tu parles pour
0: m'arrive.
3: Qui? Tu parles pour un homme ou pour une femme?
0: Pour
3: un homme,
0: il
3: te donne tout de suite la réponse. D'après toi, les prêtres, les cardinaux,

0: Ouais. Font comment?
1: Même s'il a des, même s'il a des plans.
0: Ceux qui ont fait vœux de chasteté. Ceux qui ont fait vœux de chasteté.
1: Et j'ai lu le livre Le Train. Ça, la fille du train, il est super.
2: Mais on parle un à la fois, s'il vous plaît, parce que sinon.
1: Et puis après, là, je sais pas quoi lire.
3: Pourquoi toi t'as fait vœux de chasteté?
0: Non, moi non, non. Donc, non. Mais moi, je suis volage, donc ça compte pas.
1: Il y a plus de.
0: Ça compte.
1: Il y a plus de fantaisie.
2: Attends, donne le micro à Minata qui veut parler.
1: Il y a plus de fantaisie non plus.
4: Mais ça, c'est des personnes qui ont fait vœux, c'est pas pareil.
1: J'ai acheté le livre, cher connard.
2: Black Ace a fait un vœu, hein.
1: Comment est-ce?
4: Non, mais non. il est volage, il a dit. Donc ça, c'est clair, c'est réglé. Non, non.
1: Même ça, c'est boss.
2: Black Ace, il a fait un vœu à la radio, voilà, il faut que la radio, il n'y a pas d'autre. Il a des radiosexes.
3: Sophie, vraiment, sérieusement,
1: déjà. Non, je me touche pas, moi.
4: Elle veut en venir à ça, justement.
5: C'est pas un problème.
4: Non, c'est à ça qu'elle veut en venir.
1: Mais Dominique,
4: justement.
1: Il t'a bien répondu.
3: Dominique, tu te fais quoi, Dominique?
1: Non, il t'a bien répondu quand il a dit t'es un être humain, t'es une femme, t'as des envies. Il t'a mieux répondu que moi.
3: Ouais, oui, tout le
4: monde. T'as le droit de faire ce que tu veux. Hein. Bah, oui. C'est ton corps, de toute façon.
1: Comme tu dis, Christina, t'es toute seule dans ta chambre.
3: Voilà, t'es toute seule.
6: Qu'est-ce que tu fais?
1: T'es pas devant tout le monde.
3: Voilà.
6: Ouais,
1: tu déranges personne, tu fais chier personne.
6: Tu fais ce que tu veux, t'as le droit.
0: Parce que toi, Dominique, t'es dans l'onanisme.
6: Je fais rien. L'unanisme.
0: L'onanisme,
6: ouais.
0: T'es dedans?
6: Pour l'instant, ouais.
0: Ah. Et c'est quand que tu quittes l'onanisme?
6: Bah, je sais pas, quand j'aurai une femme.
0: Et c'est pas en projet?
6: Ouais.
0: Et c'est comment le projet? C'est quoi la tactique?
6: Ah, la tactique, c'est la tactique
1: du gendarme.
0: Sinon, l'appareil, il est toujours en place.
6: Ouais, mais il est à gauche. Il est tout petit, comme ça. Il est tout petit.
0: Dans la taille, ça compte pas.
6: Bah, j'ai la gaule le matin, comme tout le monde, hein, comme tous les hommes, j'ai la gaule. Le matin.
0: Ouais, c'est ça.
6: Ah, je vais pisser un coup, ça redescend et terminé. J'arrive pas à te les cacher.
0: Ah, t'arrives pas à dégager?
6: Non. C'est bon, on m'a dégagé, c'était gris.
0: Il est Viagra, là, les pilules bleues.
6: Quand il y a longtemps que t'as pas fait l'amour, ton spermatozoïde, il est gris. Il est sale, ouais.
1: Ah ouais?
6: Il est sale, ouais.
0: Ah ouais?
6: Sérieux.
0: Ah ouais?
1: Bah, dis donc.
6: C'est pour ça qu'il y a des trisomiques, peut-être.
1: Ah, peut-être.
6: Ou des malformations.
0: Ah, je savais.
6: Comme un prêtre qui a jamais fait l'amour, qui se désiste et qui fait l'amour, eh ben, ça peut donner un enfant mal formé.
3: D'accord.
0: Ah, ok.
2: Docteur omniscient.
6: Docteur omniscient. Elle marche, ma mayonnaise. Elle marche. Ma mayonnaise, elle est où? C'est avec Sophie.
3: Et quand tu prends des médicaments,
1: Son sperme, il a macéré.
6: Ouais. Mon sperme a macéré en jus de citron. Mon sperme a macéré en jus de citron.
3: Et quand Dominique, quand tu prends des médicaments pour quand t'es malade?
6: Je prends du Viagra.
1: Voilà.
3: Ah ouais, t'as raison.
1: C'est vrai que ça accélère le rythme cardiaque.
6: Ouais.
1: Il faut
6: J'arrive à contrôler mon cœur, moi.
1: Mais il faut le prendre combien de temps avant l'acte sexuel?
6: Oh, une demi-heure, une heure. Tout seul, pendant deux jours, t'as la gaule, c'est pas bien. Hein. Surtout pour ceux qui sont circoncis. Hein.
1: Mais ça redescend jamais.
0: Il y a une maladie sur ça.
6: Moi, j'ai la maladie du fumosie. Parce que quand j'étais petit, je me décalotais pas. Donc, on m'a coupé la languette. Et j'ai une petite croix sur ma queue.
0: On t'a fait une circoncision, je connais, c'est quoi un phimosis?
6: Ouais. Ah ouais?
0: On t'a circoncis, ouais, c'est quand
6: ouais,
0: tu.
6: Non, c'est pas
0: c'est quand tu peux pas.
6: C'est pas pareil,
0: enlever jusqu'au prépuce, ouais.
6: Je suis un con, je suis circoncis. Non? Pas toi? Non. Excusez-moi.
0: Et c'est les urologues qui te diagnostisent ça, le phimosis, normalement.
6: Comment?
0: C'est les urologues, normalement, qui te diagnostisent ça.
6: Mais non, oui. C'était pas un urologue, c'était un
2: astrologue.
6: Oui, t'as de beaux cheveux.
1: Merci.
6: On dit que c'est ceux qui manquent d'infection, ceux qui se touchent les cheveux, les femmes.
1: Non.
6: Non?
1: On dit que c'est celles qui sucent beaucoup.
6: Ah ouais?
1: Ouais. Elles sont souvent comme
6: les
1: ça.
6: Les cachous?
1: C'est vrai.
0: Elles viennent d'où vos sources? Elles sont vraies? Elles sont vraies?
3: Moi j'aime pas
1: c'est de la merde. C'est pas vrai.
4: T'as pas demandé tes sources, hein?
0: Mes sources?
1: C'est des conneries.
0: Mes sources, moi je te les donne, mes sources.
7: Vous pouvez pas leur dire d'arrêter de parler de n'importe quoi?
3: Mais c'est du sexe, c'est rien, c'est la vie, mon
2: pas,
3: cher
2: pas
3: ami.
2: De sexe,
1: mais t'étais pas sorti, toi?
2: Sexe et spiritualité.
3: Le sexe, c'est rien.
1: Là, c'est l'ambiance.
6: C'est pour moi, c'est un nouveau sexuel.
1: Ah ouais, ah d'accord.
3: Le sexe, c'est rien, mon cher ami. C'est rien, c'est la vie, tout le monde fait l'amour.
1: C'est bien parlé, Christina.
7: Je vais rien demander, vous.
6: Ce qui me rentre dans les fesses ne rentre pas dans le tien.
7: Toi aussi, d'affaire.
1: Ah bah.
7: Monsieur.
2: Oui, oui.
7: Vous pouvez pas lui dire d'arrêter de.
2: Bon, écoutez, on va passer à un autre sujet parce que.
1: Parce qu'on va brûler en enfer.
2: C'est... Non, c'est fini là, la chronique. Là, on passe à une autre chose. Tu veux parler de quoi hein?
5: Quand il sera rouge.
7: Ah, ouais. Enfin, j'aimerais dire. Que les gays et les lesbiennes, je vais les envoyer en enfer, moi.
1: Ah, donc.
8: Quoi?
2: Quoi, tu vas les envoyer en enfer? Qu'est-ce qu'ils ont fait du mal?
1: Bah t'y vas alors, le premier, on t'attend.
8: Arrête du bêtise.
1: Là, je suis pas d'accord. Même si c'est pas mon vieux, mon truc, je suis pas d'accord.
3: Non, là, t'abuses quand même.
5: Il est épais, mon cahier. À Sophie, il est épais, mon cahier.
1: Ouais, il est épais, ton cahier.
7: Je comprends en plus, voyez-vous.
1: T'as un gros stylo? Ouais. On va pas aller en langage codé parce qu'il fait genre,
2: comme il veut.
1: Il a jamais rien fait de sa vie, il est pas comme nous.
2: Déranger les autres.
1: Voilà, là, donc t'as un gros stylo, t'as une grosse règle.
2: Ils sont d'accord pour être homosexuel, y a pas de souci.
1: Hein? Bon, écoute.
7: Exactement pour.
1: T'as une grosse épée dans ton fourreau.
8: Ça c'est pas mon problème.
7: Exactement.
2: Est-ce qu'on peut parler?
1: Mais on parle en langage codé parce que évidemment.
7: Bah après. Si les homosexuels directement, pourquoi ils sont ruinés dans la rue là, comme ça là?
3: Mais pourquoi tu te moques des homosexuels?
2: Je n'ai pas vu des gens ruinés comme ça dans la rue.
3: Des gens pédés,
8: ouais.
3: On
8: a le droit
3: d'être pédés, on ne peut pas les juger, on ne peut pas les
5: juger. J'ai un éventail à fraiser, Sophie.
1: Merci.
8: Monsieur.
1: T'as déjà couché avec un garçon?
5: Non.
1: Bon, ça la, c'est la question qui ne plaît pas.
6: On m'a violé. J'étais sous opium, on m'a violé.
1: On va fluncher.
0: Attendez, ouais. Là, c'est sensible, sujet sensible.
1: C'est pour ça que j'ai fait ça, Jérémy, tout de suite. Sensible, j'ai fait on va fluncher.
6: Tu le savais?
0: Sensible, sujet sensible.
6: Tu t'en doutais?
1: Non.
0: J'avais en parlé, Dominique.
1: Moi, je croyais que t'étais.
6: Ouais, j'avais 18 ans.
1: Je croyais que t'étais un peintre maudit qui avait pété les plombs. Je croyais que t'étais un mec rock'n'roll, je te jure. Que t'étais un peintre, que t'avais pété les plombs, que t'entendais des voix et que t'avais atterri ici.
6: Ouais, bah ouais, un peu.
1: Ah bon, bah j'ai bon alors.
6: Ouais, j'ai bon.
2: Enfin, Ogni, dans une autre vie, il lisait des poèmes. Moi, je l'ai vu lire des poèmes à Paris avec des slam poetry. Wow. Avec Pilote Lechot et tous ces gens-là. Un salut à Pilote qui, tous les mardis, fait des slams encore à Belleville. Et grand poète, lui. Depuis toujours.
3: Oui, mais Dominique,
1: vous avez fait une dédicace, docteur?
2: Non, parce que je l'ai vu avant qu'il soit. Je l'ai rencontré avant qu'il soit à l'hôpital psychiatrique.
1: Ah bon?
2: Il faisait la poésie avec les slams poètes.
1: D'accord.
2: Voilà, et il va revenir là. Enfin, son passage en psychiatrie, ça va pas durer trop longtemps là.
6: Non, j'attends mes lunettes et après, je suis un serpent à lunettes.
2: Voilà, avec ses lunettes.
1: Un nœud avec ton serpent à lunettes.
6: J'ai du venin.
1: C'est vrai?
6: Un bon venin.
1: Mais celui-là, il est un peu tourné
6: tu sais,
1: ou.
6: Tu sais à combien d'heures il va le venin?
1: Non mais là on pète les plombs.
6: 250 à l'heure le venin.
1: 250 à l'heure.
6: Le mien il va à 300.
1: Ah quand même hein.
6: Ouais, 300, il t'éclabousse.
1: Quand même.
8: Je fais pas ça. Ouais.
1: Bah tu fais ta rubrique foot.
2: Bon, on va passer à la prochaine chronique et Enzo.
5: Il est mort de rire.
2: Enzo Gérard. Qui va nous parler. Enzo il arrive là. Enzo.
9: Adrien, je l'ai pas vu dans la forêt, Adrien.
1: Adrien. Voilà.
9: J'en ai marre de sauter. Ouais, un peu. Ouais, je me calme.
10: Maintenant, Nascimento, amor. À toi, Nascimento.
3: Bah, il va parler du même sujet que nous.
8: C'est à propos.
3: Amour, c'est pareil.
10: Amor.
3: Amour, argent, c'est quoi l'amour, argent?
8: Toi, homosexuel? Toi, c'est homosexuel?
10: Non.
2: Black Eyed, tu peux donner le micro à
10: Minata. Rancito.
1: Qui c'est qui a dit ça?
5: Là, à côté.
1: Ah, sur l'autre là-bas?
8: C'est pas mon problème. Ouais. Hein.
3: T'as donné ton numéro.
1: Quoi, homosexuel? Ah, d'accord.
0: Faut y aller doucement, c'est sa première fois en tant qu'animateur.
1: Rancito, Rancito.
0: En tant qu'animateur, faut y aller doucement.
3: Ma purée, Thomas.
0: Faut y aller doucement.
10: Et toi,
3: t'es homosexuel, t'as donné ton numéro.
10: Fais ta chronique.
8: C'est quoi?
10: Parle, tu veux dire quoi?
0: Amour et plata.
10: Plata,
0: amour.
1: Amour, argent,
0: plata,
1: et beauté.
0: Dinéros.
8: T'as volé Benéji, c'est qui?
10: Hein?
6: Je suis un bâtard qui coupe les bâtards. J'ai du pain dans la planche.
8: J'ai rien compris.
10: C'est quoi? Tu veux parler de quoi, Nascimento?
0: C'est comme ça on dit en espagnol.
8: Dinéros. Tu t'as volé Benéji.
0: MDR, il est venu en retard aujourd'ui. Dineros ou Plata,
10: qui est arrivé en retard.
2: Laisse Nascimento.
8: Je m'en fous de l'argent.
0: C'est Dineros.
3: Tu t'en fous de l'argent? Attends.
0: Et amour, ça se dit amour, c'est ça?
8: Ouais.
0: Et c'est de ça que tu vas nous parler, non?
8: Bah ouais.
0: Vas-y, vas-y, parle-nous de Plata Plata, Dinero Sermo.
1: Mais il faut le laisser parler.
2: Laissez parler à Nascimento, s'il vous plaît.
1: Il n'a pas laissé en placer une. Vas-y.
8: Regra número 5. Non donne amor, va le couler.
3: Je comprends rien du tout.
0: C'est pas grave.
2: C'est pas grave, laisse. C'est pas grave. Continue. Hein,
8: donne pas d'amour. C'est, amour, c'est l'arme. C'est arme.
1: C'est tout?
0: Mmh.
1: C'est
0: vamos, vamos.
1: Oh, c'est yeah, beau.
0: Vamos.
8: Je donne pas amour. Mais il n'y a pas de Dieu.
10: De l'argent.
1: D'accord, en fait, tu es martien? Tu viens de quelle planète? Moi aussi, je suis un peu martien, non?
8: Je suis un ange.
1: Ah, d'accord, bon.
2: Est-ce que les anges
1: vous
2: ont du sexe?
1: Vous avez un dieu dans votre planète ou pas?
8: Non.
1: Ouais, il ne sert pas à grand-chose aussi.
0: Amour.
1: Non, mais moi, le mien, il ne sert pas à grand-chose, hein, je te le dis.
8: J'ai pas compris ce que tu dis.
1: Non, tu viens de quelle planète?
8: Attends.
5: La planète Titan.
1: Ah, ok, d'accord.
5: La satellite Titan.
8: C'est pas vrai.
0: Amor.
1: Ou alors Marvel, t'es qui?
0: Amor Corazon, c'est ça?
1: C'est le qui, le dieu de la manice?
0: Corazon, c'est dur cœur et Amor, c'est... Amor, non?
5: Sophie, tu brilles.
0: Corazon.
8: Ouais.
5: Sophie, tu brilles.
1: Merci.
8: C'est Dios. Il y en a plutôt de monde.
0: Ah, c'est le dieu. Ouais, j'ai capté là.
1: Merci.
0: Oh, ouais, dieu.
8: Oh, oui.
0: Continue, développe.
1: La langue.
8: Ouais. T'as là pour tout le monde.
0: Il y en a pour tout le monde, ouais.
8: Allez, indépendant.
1: Bah, les luxe surtout.
5: Allez, quoi, luxe?
1: Ah, le luxe.
5: Je suis du luxe.
1: Faut que je refasse la carte galerie Lafayette.
5: Oh, Margot, allez où, mon jeu?
2: Bon, on entend Nascimento un peu quand même.
1: Dans Marvel, t'es qui? T'es Thor, t'es Superman, t'es Spiderman, t'es Black Panther, t'es qui? Ou t'es Captain America?
8: 100% Jesus.
1: Ah, Jesus. D'accord.
5: Résus,
1: donc t'es B+, alors, le groupe 100, c'est le Résus.
3: C'est le nouveau Résus.
11: Je crois qu'il parle
1: de... Ah, Jésus. Ok. Ah, mais non.
11: Un peu en portugais.
1: D'accord. Non, on a dit d'accord en même temps.
0: Tout bien.
1: D'accord. Bon. Je sais pas si c'est le bon plan d'être 100% Jésus. Je crois que c'est mieux d'être franc-maçon en ce moment. C'est plus populaire.
0: Hein.
1: C'est plus populaire. T'as des relations, puis t'as de l'argent. Donc voilà. La team Jésus, je sais pas si en ce moment ça a la baraque. Hein.
8: Oui, j'ai au thème Jésus.
1: On n'a pas la cote en ce moment. Donc pas de fric, rien. On est prioritaire sur rien. Mais si tu changes d'équipe en ce moment, ouais. Team franc-maçon ou team.
6: Moi, je suis Saint-Dominique, je protège Jésus.
1: Pire, je sais ce que je vais dire, donc voilà.
0: Tu sais parler espagnol et portugais?
6: Non.
1: Ou team un peu bourge, comme parce ça, t'as des relations, tu peux leur taxer un peu.
6: Ouais, ouais.
1: Tu vois.
6: Bah ouais, mexicain, il faut lui parler en mexicain, en capverdien.
0: Ah, tu sais parler comme capverdien?
6: Non, je suis ouvert. Je suis vert peut-être, mais...
8: Il est au petit vert.
6: Robak tout Jemi, ça veut dire vert de terre
8: c'est
6: en polonais. Robak tout Jemi. Sophie. Robak tout Jemi.
1: Du coup, il sait plus ce qu'il voulait dire.
8: Tu parles de quoi?
1: Ouais, il sait plus ce qu'il voulait dire. Et Jérémy lui a posé 10 questions en une seconde. Donc ça fait qu'il est en train de trier. Il dit, je réponds à quoi?
6: Sophie, c'est toi Wonder Woman?
1: Il va trouver...
2: Attends, mais on parle à Nascimento là, déjà.
5: Il veut pas parler.
2: Si, il parle. On écoute, il faut l'écouter.
8: Oui, j'ai parlé français.
2: Tu parles français, portugais, tu parles ce que tu veux ici. Hein. Y a pas... On peut parler en différentes langues.
8: Bah oui, bien sûr. Pourquoi tu rigoles?
2: Pourquoi tu rigoles?
0: Non, Center, il m'a dit que c'est un peu violé. Center, il m'a fait
8: violé. Dieu, amour.
1: Bon, docteur, pour le montage de la colombe, c'est quand?
2: Mais là, tu sors de sujet, là, on parle d'autre chose.
1: Mais il parle pas.
2: Mais si, il était en train de parler.
1: Ah bon? Ok, bah vas-y, parle.
8: Dieu, amour.
5: Ah, t'es musclé, hein, Sophie?
1: Mais non, je suis pas musclé, arrête.
2: On écoute Nascimento, tu parles de Dieu et d'amour, on parle pas de choses.
1: D'être sérieuse.
3: Dieu est amour, bah
2: voilà, il y a le chroniqueur gastrosophie qui est arrivé.
8: Dieu est amour, il y en a pour tout le monde.
1: Tu crois que Dieu est amour, franchement?
12: Dieu est amour, il y en a pour tout le monde.
8: Docteur Serre.
1: Faut être franc-maçon.
8: Il les appelle.
1: Faut être pote avec des gens friqués.
2: Voilà, il y a notre chroniqueur gastrosophique qui va après, mais c'est notre...
3: Il est quoi?
2: Christiana, mets le micro plus proche de toi. Enfin, mets le compte 3.
1: Il a posé 10 questions en une seconde. Il ne sait pas laquelle répondre.
2: Non, si, il a répondu à tout. Hein.
1: Tu te rappelles quand on avait foutu le bordel dans le bus il y a 2 semaines? Oh là là.
2: Nassimato, tu as fini ou tu veux continuer à parler?
8: T'as fini.
1: T'as fini. Et après c'est moi qui me fais engueuler.
0: T'inquiète, nous aussi on écoute. Ah, tu vois.
1: Après, c'est moi qui
0: moi je suis vraiment capverdien, c'est pas une blague.
2: On écoute.
0: Ouais.
2: Bon, et Enzo, est-ce que tu peux. Là, il y a notre chroniqueur gastrosophique et il y a MTR. Donc il faut que tu passes la parole à notre chroniqueur de la gastrosophie là. Tu prends la micro et Jérémy, tu donnes au chroniqueur là, les micros. Et un casque peut-être, tu le prêtes des casques.
1: Non, en fait, tu bouges de ta place.
2: Et tu bouges. Voilà.

0: Ça va, ça vient, ça vient. C'est ce que vous voulez, ça. Mais on en joue d'habitude. Là, c'est parce que vous êtes en train de l'essayer. Mais quand on en joue oui. Debout, non?
1: Oui.
0: Oui.
1: Oui, en marchant.
0: Comment, en marchant. Et comment le tenez-vous vers le bas, vers le haut?
1: C'est-à-dire, on le tient plutôt vers le haut pour que ça fasse. Que ça, le son porte plus loin.
0: Oui, c'est ça.
1: C'est plutôt tient, une façon de réveiller les gens, quoi, de faire du bruit.
0: C'est ça, c'est ça. Alors, jouez un peu. On peut mettre où vous voulez. Est-ce que vous la tenez comme ça? Vous la tenez pas plus, ni plus bas ni plus haut? Attendez qu'on fasse ça.
1: Ça fait un peu comme le corps de chasse.
0: Encore.
1: C'est Milou.

0: Donc peut-être Mimi, tu peux commencer un peu aussi par te présenter. Tu vas bientôt présenter ton travail à Flash et peut-être que c'est l'occasion voilà aussi de parler un peu des prémices de tout ce travail. Et peut-être on va commencer par les prémices, tu vas te présenter.
1: Ok. Bon, en fait, l'année dernière, quand j'avais un lieu comme ça, Flash, et j'étais déjà super content, il y a un lieu un peu, je dis underground, mais je ne peux pas définir est-ce que c'est vraiment underground, mais donc en tout cas, c'est un lieu un peu libre. Donc, j'étais super content, j'avais fait quelque chose là-bas, et j'ai commencé un projet de seconde peinture. Une idée, ça s'appelait I don't want to wake up. Je me suis dit, c'est assez horrible ce slogan et pas pour la guerre d'aujourd'hui. Finalement, comme la peinture de style Nihonga a besoin super longtemps, une peinture grand format comme ça a besoin au moins 2 mois pour finir. Donc, j'arrive pas vraiment finir comme je veux. Je pense que j'ai besoin au moins un an ou 2 ans pour préparer ce projet tranquillement. J'ai pas envie de tester de préparer ce projet pour juste exposition. Donc finalement, je le propose d'autres travail, mais il y a toujours un lien ensemble. Donc ce autre travail, c'est un travail de réaliser l'année dernière à Taïwan avec 8 artistes que j'ai invités. C'est un travail, on travaille ensemble avec un grand format présent et on
0: Peut-être tu peux
1: discute.
0: aussi
1: Oui,
0: revenir
1: pardon.
0: sur enfin, combien de temps tu es retourné à Taïwan, préciser aussi que tu es originaire de Taïwan
1: Ah
0: et que
1: oui.
0: ce voyage et de la rencontre aussi ou les retrouvailles avec tes amis de Taïwan étaient aussi un moteur pour travailler.
1: Ok. Il y a une longue histoire. Je retournais à Taïwan 2 mois, j'ai resté 2 mois. Il fait super chaud à Taïwan, donc tu n'arrives pas trop rester à la maison toujours parce qu'il faut du ouvrir le climatisateur tout le temps. Ce n'est pas agréable. En plus, retourner chez mes parents, je n'ai même pas une table pour travailler. Donc je me suis dit, il faut trouver une raison de sortir chez moi. Comme je suis au travail, sinon mes parents pensent que je t'aime. Mes parents pensent que tu retournes à Taïwan, tout le monde son travail, mais tu restes à la maison pourquoi? Donc ils ont envie de, je sais pas, par exemple ma mère me demande 5 fois par jour de est-ce que tu as faim? Est-ce que tu as envie de manger ça? Donc je me suis dit il faut trouver une raison. Et comme le Taïwanais, souvent si tu as idée comme de sortir pour le travail, les parents ils sont contents, ils ont pensé que ah, tu as fait quelque chose, tu n'es pas juste sorti pour hang out, pour juste social. Donc j'ai trouvé un projet, je me suis dit ah, je vais sortir avec mes amis. Mais comme tous les Taïwanais sont super occupés, parce que c'est le jour où les gens travaillent quoi. Et si tu as envie de demander un rendez-vous pour eux, ils ont envie de sortir. Il faut te dire tu vas travailler avec lui. Un projet de travail. Parce qu'on est travailleur, on a toujours envie de travailler. Donc, j'ai invité mon ami, dit, j'ai un projet, j'ai envie de dessiner avec toi. Je ne sais pas qu'est-ce qui arrive, mais en tout cas, c'est un projet de on dessinait, on discutait. Au café, ou chez toi, ou on peut trouver un endroit tranquille, juste pour dessiner. Et je prends tout le matériel. C'est le matériel le plus facile à trouver, comme stylo, crayon et pastel, quelque chose de facile, pas besoin de mélanger l'eau, pas besoin super compliqué à préparer, tout le monde sait faire comme
0: Et
1: des
0: cet
1: enfants.
0: ami est artiste aussi, mais est-ce que lui dessine ou a l'habitude de travailler la peinture, le dessin, ou c'est quelque chose que toi tu lui as proposé?
1: Je pense que le plus intéressant, c'est avant, quand j'étais à Taïwan, je fais 10 ans de théâtre avant-garde. Donc je connais beaucoup d'amis autour de théâtre. Et je préférais inviter des gens, ils sont vraiment pas doués de dessin, ou ils ont peur, ou ils ont jamais dessiné. ou fait sa création. Donc, j'ai invité mon premier artiste. Ce qu'il a, elle a fait, c'est ses performances. C'est sa pièce. Non, pardon, c'est sa pièce de la mère. Elle est une performante, elle fait beaucoup de performances avant-garde, elle est même en théâtre, elle est directrice dans le théâtre. Et c'était intéressant d'échanger comme ça, parce qu'au début, ils ont un peu curieux, pourquoi tu m'as invité pour un projet de dessiner. Souvent, ils ont répondu le premier, c'est je ne sais pas dessiner. Pourquoi moi? Par exemple, il y a un musicien qui fait le flûte. Et la première question, il me demande, je ne sais pas dessiner, je suis un musicien, pourquoi tu me proposes de faire un dessin? Et je lui dis, parce que tu fais le flûte. Et puis il me dit, c'est quoi, à quoi ça sert de faire le flûte, de dessiner? Je lui dis, pas besoin de rapport. On discutait, on dessinait. C'est quelque chose de facile, t'inquiète. Tout le monde sait dessiner. Donc l'idée, c'est plutôt un échange, dialogue, plus important de la technique de dessiner. Donc, c'est un échange dans un espace pour ma raison.
0: Donc c'est presque une thérapie que tu mettais en place avec tes amis pour ouais. Créer cet échange qui durait plusieurs heures.
1: Oui, au moins 5 heures, chaque pièce. En plus, ce dialogue, pour moi, on discutait pas notre projet de dessiner, on discutait notre vie. C'est des amis que je connais, mais je ne connais pas très bien, mais peut-être je connais il y a 20 ans, mais on toujours resté juste un ami social, mais jamais vraiment poser des questions ou jamais vraiment savoir leur vie. Donc c'est un petit moment de... Tu peux vraiment, pendant que tu dessines, tu te concentres de dessiner en même temps, tu as un peu facile de parler ta vie personnelle, échanger des trucs ou ton douleur ou ton histoire ou ton histoire privée. Je n'ai pas vraiment envie de faire quelque chose, savoir le secret, ça c'est pas le but, mais créer un lien pour on peut parler plus profond, pour mes amis savaient, on se connaît il y a 20 ans, on se connaît toujours pas super bien, mais j'ai envie de, on se connaît profond, j'ai envie de, je garde ce relation, j'ai pas envie d'à cause de maintenant, j'habite à l'étranger, j'habite en France, et puis on a pu quelque chose pour discuter. On a plus de relation. Donc, le plus important, c'est la relation. J'ai envie de garder cette relation.
0: Et en mettant en place une forme de protocole avec un certain format, tu utilises à chaque fois un format raisin, tu suggères aussi des sujets sur lesquels vous allez vous lancer ensemble. Et il y a des moments aussi où tu vas retourner la feuille de dessin. Et à quel moment tu vas tourner la feuille pour réinstaurer une forme de chaos ou remettre en place un autre système ou quelle est l'intention aussi de retourner cette feuille tout au long de la journée?
1: Au début, j'ai écrit au moins 10 titres pour construire ce monde. Il y a plantes, des arbres, l'eau, le son, animaux, bêtes, la mer, microbes, les oiseaux, volailles, tout ça. J'ai écrit 10 titres et j'ai laissé l'artiste choisir les titres, ils sont mieux. Et on commençait à travailler comme ça, mais on ne discutait pas ce qu'on dessinait, on juste discutait notre vie quotidienne. Et au bout d'un moment, quand on est... Comme je suis quelqu'un, je sais dessiner parce que c'est mon métier. Mais mon ami en face de moi, l'artiste en face de moi, ils ont peut-être plus doué que, par exemple, musique ou théâtre ou performance. Donc, ils ne sont pas habitués de penser comment dessiner. Et quand ils ont commencé à dessiner des trucs, je me suis dit, si il continue comme ça, l'image ça va être un peu catastrophe. Il faut essayer de tourner la page, tourner la feuille pour couper son geste, couper notre imagination aussi. Et je fais ce geste, je fais exprès. En fait, je sais pourquoi je fais ça. Je sais, je fais, c'est pour contrôler l'image. Mais mon ami en face, il ne savait pas. Donc, chaque fois que j'ai vu, il commençait à faire tous des petits trucs, tout noir, tout sombre. J'ai envie de couper ce sentiment de sombre. J'ai envie de ce dessin avoir un peu positif ou lumineux. Donc, je tournais le patch. C'est un peu le moment de je fais ça. Mais bien sûr, il y a deux artistes, ils ont pu doué de dessiner cette pièce de l'oiseau et cette pièce de la mer. Ils ont bien de système de beaux-arts, donc même ils ont performé, mais à la base, il a technique de dessiner aussi ou peinture. Mais donc, depuis au début, ils ont déjà fait un truc de contrôler. Depuis au début, ils ont déjà pensé l'image dans un papier, qu'est-ce qu'il arrive. Et je sens, et je sais. Donc, j'ai essayé de déranger tout le temps, de tourner le badge. Dès qu'il a commencé à construire une image comme une tête ou quelque chose, de tourner, de tourner. Et pendant qu'on fait ça, comme on discutait de l'autre chose, comme la vie. Donc, il n'est pas 100% savait pourquoi je le dérange comme ça. Parce que si tu dessinais, tu sais, tu commençais à dessiner un truc, tu as envie de finir. Tu as envie de dessiner une tasse, tu as envie de finir. Mais j'ai coupé plusieurs fois pour dérange, pour couper cette image complète. Pour qu'il n'arrive pas à finir. Je ne sais pas est-ce que mon ami il savait ou pas. Mais en tout cas, je vais espérer de faire ça. Parce que je n'ai pas envie de le contrôler. Ou avoir une image très parfaite dans ce dessin.
0: Et tu parles beaucoup des relations et des échanges interpersonnels, mais le moment où tu réalises le dessin, c'est l'été 2025. La tension politique aussi avec la Chine est très très présente. Dans d'autres ensembles de ton travail, il y a le sujet de la guerre qui transparaît. Et comment actions collaboratives que tu as aussi rapprochées de ton expérience aussi de théâtre d'avant-garde, comment ça trouve une réponse, peut-être d'autres questions dans un contexte aussi difficile que le conflit politique actuel?
1: C'est super difficile de répondre à cette question. Oui, il y a un autre projet par rapport à la guerre pour un instant. Et c'est vrai, l'année dernière, 2025, il y a une ambiance un peu tendue à Taïwan. Il y a même une élection pendant que je retournais à Taïwan. Et pendant qu'on dessinait, normalement, on ne parle pas trop politique, on parle plutôt famille ou travail. Parce que politique, c'est très dangereux si on parle à Taïwan. Il y a différentes pensées. Entre les amis, si on parle trop d'idées de politique, ça va être un problème de relation. Avec Jimmy, c'est le lion, cette pièce. On discutait un peu politique, c'est vrai. Parce que je crois on est un peu la même pensée, c'est pour ça que je peux discuter avec lui, parce que on a un peu la même idée de pensée, on est taïwanaise, on n'est pas chinois. Et comment on pensait la vie d'aujourd'hui pour le public, et comment on pensait notre gouvernement qui a fait pour nous. Jimmy, il est spécial de. Il est un réalisateur de théâtre. En plus, maintenant, il a fait dans la résidence, dans la fondation de droit à Taïwan. Et
0: Une
1: là-bas,
0: fondation de...
1: de droit, de humain, droit de humain. Et ça, ça c'est intéressant, merci de poser cette question, parce que le dernier jour qu'on devait retourner en France, j'ai créé une autre pièce de performance avec lui, parce que là-bas c'est un endroit de ancien prison. Il a fait une résidence dans une prison. Et il a une résidence pendant 2 ans. Et ce ancien prison, il est spécial pour les gens avoir problème de politique. Et on a vu un beau documentaire de Dr. Hay ou... Donc, c'est pas très agréable ce lieu. Et je suis le premier visité à aller voir son résidence parce qu'il m'a invité. Il m'a invité pendant que je fais l'exposition de cette pièce à Taïwan. Il a dit, ah, la semaine prochaine, je vais commencer mon résidence, tu viens me voir. Et puis, il a joué un jour comme je suis en prison. Mais en fait, c'est pas vraiment en prison. Mais il a dit, je suis comme en prison, donc la semaine prochaine, je vais aller en prison, tu viens me visiter. On commençait à jouer comme ça. Donc, j'ai amené des nourritures à aller voir. Et puis, j'ai installé peut-être 5 tables devant la porte. Donc, entre moi et lui, il y a un mur. C'est comme il y a un mur. Je ne peux pas approcher lui. Et puis, il s'habillait en uniforme de gens comme prison. Et il y a même un chiffre. Mais ça, c'est lui, il a fabriqué lui-même. Il coupait tous ses cheveux, il a mis une chaussure de prison. Il a vraiment joué dedans, quoi, comme jouer en théâtre de prison. Il a installé en prison pendant 2 ans comme ça. Donc, j'ai amené des papiers, plein de papiers. Chaque format, c'est un format de... carte postale. Je lui dis, à partir d'aujourd'hui, je vais faire un projet avec toi, je te propose. On commence à dessiner, chacun dessine moitié, je dessine moitié de carte postale, je lui passe et puis il me retourne aussi. Donc chacun il y a une première page, moitié de moi, moitié de lui, lui aussi, on fait 2 fois. Ça s'appelle compter les jours, cette pièce, parce que lendemain, je vais prendre l'avion, je vais retourner en France. Et je ne sais pas la prochaine fois c'était quand. Je ne sais pas la prochaine fois je vais voir mon ami Jimmy, je vais voir dans 1 an ou 2 ans, ou s'il y a la guerre, est-ce que je vois encore mon ami? Ou si, parce que déjà on construit une situation comme il est en prison. Donc c'est un peu comme la prochaine fois je te vois en prison, je ne sais pas si c'était con. Mais chaque jour, on dessinait une carte postale, un peu comme journal. Et on échange pas, mais à la fin, on prend tout ce papier, on fait une petite installation ou exposition dans ton prison. Voilà.
0: Et donc chaque dessin sont l'enregistrement de ces échanges, mais qui, pour les 8 dessins, sont des échanges qui ont une charge émotionnelle très différente.
1: Et très différente.
0: Toi, tu es la gardienne et le dessin est une retranscription d'un moment
1: oui,
0: auquel oui. On n'accédera pas nécessairement à tous les récits puisque c'est toi qui es la gardienne de ces récits.
1: Oui, on peut dire ça, mais je sais pas, est-ce que c'est vraiment comme ça? Mais ces 2 pièces, c'est vraiment différent, parce que il y a 1 pièce, c'est pour spécial pour... on sait pas, la prochaine fois, c'était quand, donc on comptait les jours. Le projet, ça s'appelle compter les jours. Mais l'autre pièce, on finit, 5 heures, c'est fini. On travaille et on finit. C'est un échange un peu right now, c'est juste maintenant. Mais un projet avec Jimmy, ce échange, c'est un échange super long. On ne sait pas, on va continuer jusqu'à 2 ans ou pas. Ou on ne sait pas, on va faire combien de temps pour ce projet jusqu'à la prochaine fois on se voit. Mais bien sûr, l'idée à la base, c'est moi de commencer à parler ce échange. Mais il faut, c'est un peu comme jouer ping-pong. Il faut l'artiste ait envie de jouer avec moi, sinon c'est un peu sec, quoi.
0: Et dans chaque dessin, on retrouve des silhouettes, des petites silhouettes noires, des personnages qui habitent ces différents mondes. Et ça, c'est une intention. C'est toi qui es intervenu sur le dessin à la fin, pendant, à quel moment les silhouettes sont arrivées et comment... comment tu lis, comment t'as amené les silhouettes dans les dessins?
1: Chaque fois, comme je dis, je travaille dehors. Je prends mon papier, je prends ma daïa. Chaque jour, je pars avec mes parents, je vais travailler dehors, donc je sortis. Et dès que je rentrais, j'ai accroché dans ma chambre de mes parents, mais c'est ma chambre. Et à partir d'un moment, peut-être sixième pièce, j'ai un sentiment de très fort déjà. Et puis à partir, j'étais vraiment fini de tout le travail de huit pièces, j'ai accroché dans la chambre est tout petite, j'ai dormi avec tout ce dessin. Et j'ai commencé à avoir cauchemar. Parce qu'il y a une énergie très forte. Pourquoi je dis le mot énergie? Parce que ce que j'ai vu, ce n'est pas juste une image ou un dessin. Ce que j'ai vu, c'est leur histoire. C'est comme le même moment, je regarde ces images. Par exemple, la deuxième pièce, ça s'appelle Plante, mais l'artiste utilise beaucoup de couleurs de rouge ou noir. C'est bizarre, normalement on dit plante, nature, c'est vert, mais il fait des trucs super sombres. Et comme je savais, il a envie de faire une couleur très sombre, essayer d'utiliser une couleur super lumineuse pour détruire ce qu'il a envie de faire. Donc au début c'est une ligne noire, maintenant ça devient un peu bleu, c'est parce que je cache, je recouvre plusieurs fois. Et pendant il travaille avec moi, il parle. Sa vie personnelle de aujourd'hui, oui, son histoire de, oui, son histoire, c'est horrible parce que sa sœur est morte au Japon il y a 2 ans à cause de juste un petit clip. Et comme il n'a pas prévu un truc comme, il n'a pas prévu sa sœur est juste aller peut-être voyager 5 jours et puis elle est morte. Elle est super jeune, peut-être 40 ans, et elle est morte. Et laisser lui occuper sa mère. Et sa mère, elle est très triste, donc sa mère, elle est malade. Et donc maintenant, il est occupé sa mère. Mais pendant qu'il parle de toute cette histoire, tu vois, il y a un carré, et puis il y a un deuxième carré. Et on dirait que c'est comme un truc qui était tombé dedans. Et pendant que j'ai dormi, ou avant de dormir, je regarde tout ce peinture, je commençais à imaginer, ou il y a des histoires retournées dans ma tête. Je me souviens de tout ce qu'ils ont parlé de leur histoire. Et c'est bizarre quand on fait ce travail, ils ont plutôt parlé de l'histoire douleur. Ils n'ont pas parlé quelque chose de très. Par exemple, ils ont pas dit hier, je m'en dis un truc super. Non, ils n'ont pas parlé quelque chose de très plaisir. Ils ont plutôt présent de leur douleur. Il y a une autre pièce de bête. C'est une artiste, elle fait théâtre, elle est médecin de théâtre. Mais en même temps, elle est directrice d'un théâtre spécial pour féminisme. Elle me parler de relation avec sa mère et puis sa mère elle est très malade maintenant, elle est occupée, ils ont discuté beaucoup, par exemple, de l'histoire comme ça. Donc oui, ça me fait un peu inquiéter parce que c'est les amis que je connais il y a longtemps, mais je ne savais pas leur histoire d'aujourd'hui, donc je ne savais pas sa mère est morte, je ne savais pas il y a des histoires très lourdes comme ça.
0: Et donc c'est là que les silhouettes sont arrivées dans le dessin, donc après avoir passé la nuit avec les dessins dans la chambre, tu es intervenu dessus avec les silhouettes.
1: Oui, c'est pour ça. Depuis au début, j'ai déjà parlé avec tous les artistes. On est interdit d'utiliser couleur noire. Parce que le noir, c'est pour petit personnage, c'est pour silhouette. Ce petit personnage, il était prévu déjà dans ce projet. Mais comment je dessinais ce petit personnage? Je regarde, je réfléchis, j'ai essayé de trouver un chemin pour où il peut aller. Le suivi de leur histoire, l'histoire de l'artiste me raconte. Donc, c'est pour ça il y a des chemins de marché comme ça, le petit silhouette et où, le petit personnage noir. C'est pour ça de décider, ils ont dans cette forme ou dans ce chemin.
0: Et là, au mur, tu leur as choisi un sens, mais potentiellement, ils ont d'autres sens, ou c'est le sens de l'accrochage, c'est un sens qui peut varier en fonction de, ou c'est un sens que tu as choisi à un moment donné et qui va rester celui-ci. Est-ce que tu as pensé aussi à les montrer à plat? Parce que
1: Oui.
0: c'est comme ça que vous l'avez conçu ensemble.
1: En fait, avant de retourner en France, j'ai déjà fait une petite exposition de ces 8 pièces dans un atelier de le musicien, l'artiste de travail avec lui, de cette pièce. J'ai déjà fait exposition chez lui et on a accroché sur le mur aussi. Mais c'est un moment de penser, est-ce que je vais trouver une grande table et tout installer sur la table et on peut regarder dans tous les sens. Comme ça, c'est plus correct parce que c'est quand même quand on travaille, on n'a pas pensé c'est quel sens. Mais finalement, on accroche quand même sur le mur parce que je me suis dit, si on regarde le point de vue de comme regarder sur table, c'est pas le même sentiment. C'est comme on regarde du long temps de travail, c'est le distance de travail. Table c'est plus bas. Et le mur, on peut voir tout. Et ça, c'est une question intéressante, parce que tous les artistes, quand on travaille en général, on travaille sur table, dessin. Peinture, c'est l'autre histoire, hein, dessin. Par exemple, la pièce de la guerre, je travaille vraiment plat, il faut travailler plat. Parce que j'ai pas envie de l'eau qui coule. Donc c'est obligatoire de travailler plat. Et quand il est séché, j'ai mis comme ça pour regarder. Et la question, pourquoi j'ai besoin de mis debout pour regarder? Parce que s'il est en plat, mon corps est debout et je regarde en bas. Ça veut dire que ma tête doit tourner en bas. Ce regard de point de vue est en face du corps. En face regarde, c'est pas le même regard. Et j'ai découvert ce regard, c'est plus complet. Surtout si avec un distance. Si j'ai envie d'avoir un distance, tu regardes loin. Chaque fois que je travaille comme peinture de grand format de peinture, je travaille quand il est presque séché, en couleur, je mets ma chaise, je mets loin et je regarde tout. Je regarde est-ce que c'est équilibre. Je regarde est-ce que la couleur se correspond, est-ce que je vois très bien tout ensemble, ça marche ou pas. Mais pourquoi je ne regarde pas juste sur la table en haut? Parce que si on regarde différents sens, on voit moins bien.
0: Après, quand tu es dans le processus à deux, c'est pas le même, à mon sens, qu'une peinture que tu réalises seule à l'atelier.
1: C'est vrai.
0: Ou dans la manière de regarder, où il y a ton regard à toi, parce que c'est toi qui mets en place le processus, mais la personne qui fait partie du
1: Travail.
0: processus peut avoir son regard. D'ailleurs, les personnes ont vu les dessins.
1: Oui, ça c'est une question. Mais je ne sais pas est-ce que lequel est mieux. Mais j'ai vraiment pensé cette question pour accrocher la première fois à Taïwan. Et je me suis dit, peut-être dans cette pièce, si je regarde juste un, ça va pas. Il faut regarder 8 ensemble. Parce que l'énergie, c'est vraiment fort quand ils sont ensemble. La couleur, le motif. Donc si j'ai envie de regarder 8 ensemble, regarder bien avec un bout de distance, peut-être c'est obligé d'accrocher sur le mur. Mais bien sûr, il y a des questions de, comme tu dis, c'est pas le même, c'est pas le même sens. Comment je choisis lequel sens j'ai accroché? Ça, c'est pas la réponse. Je choisis chaque fois comme je veux. Je pas vraiment. Je choisis un sens, je pense qu'ils sont mieux. Mais en fait, je sais pas, il n'y a pas une réponse.
0: Est-ce que tu penses que c'est un projet qui appelle à être continué? Est-ce que tu vas faire un 9e, un 10e dessin, un 11e dessin? Est-ce que si tu retournes à Taïwan, est-ce que tu vas continuer ce processus ou c'est un projet été 2025?
1: Quand je finis ce projet, il y a un directeur de théâtre, centre de théâtre de Taïwan. Il a toujours un projet avec les gens handicapés dans son groupe de théâtre. Et il me demande est-ce que j'ai envie de faire ce projet dans son théâtre, faire un programme performance live, inviter les gens inconnus et dessiner avec moi, dessiner devant les gens. Je lui dis, c'est possible, mais on verra comment organiser. Au début, il a prévu cette année, mais finalement, comme il a un problème de budget, il a dit que l'année prochaine, il m'a mis de l'année prochaine. Mais comment on fait, je ne suis pas sûr. Mais ça, c'est en invitation. Donc, j'ai mis 50% pour, je suis d'accord ou pas, ou je vais changer la forme. Et cette pièce, est-ce que j'ai envie de faire en France avec les artistes français ou étrangers? Je n'ai pas 100% sûr aussi, parce que ce n'est pas la même raison. Je l'ai déjà expliqué à tout à l'heure, je fais ce projet, c'est parce que je n'ai pas envie de rester à la maison. J'ai envie de prendre un truc dehors, chercher mon ami, discuter, prendre un café, avoir un petit moment de 5 heures. Un petit time, tu vois, échange avec les meilleurs amis. Mais en France, si je demande les gens, est-ce que tu as envie d'aller au café, discuter avec moi 5 heures, on finit en pièce, est-ce que c'est le même sentiment ou pas? Je pense que c'est pas le même but. Parce que déjà, j'ai invité l'artiste taïwanais, c'est des gens, ça fait super longtemps. On a plus relation, on se connaît. Mais comme on n'a pas projet ensemble, il n'y a pas une raison de demander est-ce que tu as envie de sortir prendre un café avec moi? C'est un peu bizarre, c'est juste comme ça. C'est pas si proche comme ça. Mais en France, est-ce que je vais faire la même chose? Je ne suis pas sûr. Parce que si on changeait le lieu, on changeait la situation, on changeait l'intimité, est-ce que j'ai vraiment envie de continuer? C'est à cause du résultat, il est bien, donc j'ai envie de continuer. Ou c'est à cause de... Je sais pas. Parce que si c'est en France, c'est les amis autour de moi. Si on va prendre un café, c'est facile. Pas besoin.
0: D'un prétexte.
1: Voilà. Par contre, ce projet de la guerre, I don't want to wake up, j'ai invité les artistes, ou invité les réfugiés, ou invité les gens que je ne connais pas. On a construit presque la même relation aussi, mais ce n'est pas la même relation qu'on se connaît et on a envie de savoir plus. C'est plutôt la relation de... Ça m'intéresse ton histoire, mais on ne se connaît pas. Mais si j'ai envie de parler avec toi ou échanger avec toi, je te demande est-ce que tu as envie d'être mon modèle dans mon atelier, on discute et puis je fais ton portrait. Donc, tu vois, c'est une raison de... Je peux construire une relation avec quelqu'un que je ne connais pas avant.
0: Qui sont des portraits de femmes endormies. Et tu veux en parler aussi dans cet échange?
1: J'ai prévu, c'est par rapport au projet. Ce n'est pas juste un peinture comme portrait. J'ai prévu tout le contexte. C'est une partie de création. Par exemple, c'est une dame de Yukon. Et j'avais vu une exposition de Yukon à Mulhouse, à côté de Mulhouse. Elle a eu un affiche, elle a bien expliqué, je suis réfugiée, je suis venue à 4 ans, et c'est à cause de mon pays, la guerre, donc j'ai installé ici, voilà. Et ça me touche beaucoup cette histoire, donc je me suis dit, c'est grâce à cette histoire que j'ai envie de réaliser ce portrait. Donc c'est ensemble. C'est ensemble. Son histoire, c'est l'esprit de sa peinture.
0: Et si tu mets en relation ces portraits endormis avec les autres duos réalisés à Taïwan, j'ai l'impression qu'il y avait une dimension liée à la parole et à l'échange, mais tu n'as pas du tout mentionné la relation au silence. J'imagine que sur 5 heures, il y a des personnes qui ne sont pas dans la discussion pendant les 5 heures et qu'il y a peut-être des temps de silence qui sont apparus. En tous les cas, pour les personnes endormies, ça paraît plus évident que le silence était et t'es là. Il y a parole et silence qui transparaissent entre eux, si tu mets en relation les deux ensemble.
1: Par rapport au projet de Taïwan, bien sûr, il y a silence. Pendant 5 heures, on parlait, c'est un peu fatigué, mais comme on a beaucoup de choses à raconter, donc c'est un silence assez agréable parce que c'est les gens qui connaissent. C'est un ami, donc des fois, au bout d'un moment, il y a un silence. Mais ce silence, pour moi, c'est un peu comme dans la musique. Le compositeur mis un, comment ça s'appelle? Un truc pour s'arrêter. Mm-hmm. Et puis on recommence, tu vois. C'est quand la musique...
0: Pause,
1: oui, sorry. C'est un truc pause, et puis on continue. Mais ce silence, c'est un long silence. C'est un silence d'en discuter 30 minutes ou 20 minutes, et puis ils ont allongé leur corps sur mon lit d'atelier. Et il ne peut pas parler, il ne peut pas bouger. Il est juste dormi, il juste repose. Et c'est pendant ce repose de dessiner. Ça, on se moment-là créé un ambiance un peu bizarre. Parce que imaginez, c'est quelqu'un que tu ne connais pas. Et il te confiance. Parce que dormir, c'est quelque chose, c'est un geste très personnel. Tu dormis devant les gens, tu fermes les yeux, tu sais qu'il y a quelqu'un en train de regarder toi, observer tous les détails de toi. Je ne sais pas leur sentiment, c'est comment, mais dans mon partie de sentiment, c'est de créer un ambiance un peu une heure de fantastique. Je sais très bien son histoire parce qu'on vient de finir de discuter. Je sais son émotion, je sais pourquoi il est là. Je sais peut-être qu'il rencontre des trucs horribles. Et puis maintenant c'est silence. Il laissait son corps devant moi. Toute sécurité parce que le lit c'est assez agréable, j'ai mis le chauffage à côté. Il y a beaucoup de coussins, il y a même le drap. Ils sont assez agréables. Et puis nous sommes femmes à femmes. Et puis ils ont avec leurs vêtements. Et ils ont juste 100% confiance en moi, laissez-moi faire. Pendant une heure ou 30 minutes, ils ne sont plus pas quoi.
0: Et qui sont toutes des femmes aussi qui ont un lien avec des pays actuellement en guerre et où ça a été un sujet dans vos premiers échanges aussi.
1: Au début de ce projet, c'est pour contre la guerre. Et puis pourquoi la femme? Parce que j'ai une idée, hein, c'est pas pour critiquer l'homme, mais c'est juste aujourd'hui il y a des guerres. La parole c'est homme. C'est homme qui décide, on va faire la guerre, on va attaquer l'autre pays. On n'a pas entendu un président de femme dire on va faire la guerre. On a entendu que le président homme. Donc je me suis dit, par exemple, bien de Virginia Woolf, il a dit guerre, c'est le dieu de homme. Depuis quand ils sont petits, c'est pas pour nous, la femme, on ne fait pas la guerre, on ne joue pas la guerre. On n'intéresse pas ça. Donc l'idée à la base, c'est pour un truc de silence, corps de femme, pour un truc de manifestation, d'utiliser silence pour contre ce que vous avez fait de violence. Ce silence, c'est symbole quelque chose. Ce silence, il y a une énergie encore plus forte que votre bruit, votre violence. Et à partir de discuter avec le premier modèle et les artistes aussi à Nassos, et je me suis dit, ah, c'est très bien de dessiner, c'est très bien de entrer dans son pensée de pourquoi elle est en France maintenant. Donc la couleur, tu vois, la couleur gris, couleur un peu comme neige, j'ai essayé d'utiliser vraiment couleur 太累积累积苦了佛不共识对这个也啦共识动作

0: que tu et pourquoi aussi dans ce contexte de ces femmes endormies, tu l'expérimentes, la technique?
1: Cette technique, je ne peux pas 100% dire, c'est une technique de Taïwanais parce qu'en Chine, au Japon, il y a la même technique. Un petit peu différent de recette, mais c'est presque la même technique. Mais comme Taïwan, il y a une époque de colonie par Japon, donc c'est le moment d'artistes taïwanais qui apprennent cette technique. Ils ont même fait des études au Japon pour apprendre cette technique. Si tu cherches sur Wikipédia, ça s'appelle Nihonga. Nihonga. Et sinon, on peut dire aussi c'est le peinture japonais ou peinture avec pigment naturel de caillou. L'année dernière, c'est vrai, quand je suis retourné à Taïwan 2 mois, je n'ai pas fait juste mon pièce de peinture échangée avec un artiste. J'ai fait aussi en formation pour apprendre cette technique Nihonga. Utiliser ce mot, peut-être c'est plus facile pour discuter. Et ça fait déjà 1 an ou 2 ans de recherche tout seul, mais toujours arrive pas à améliorer. Donc je inscris en formation à l'université. C'est une formation spéciale professionnelle. Et j'allais apprendre 2 mois. Pour tout le détail de technique, tout ça. C'est une technique, ils sont plutôt pensés quelque chose de naturel. Le papier de japonais ou le papier ou le tissu de soie, c'est le soie. Et avec le piment, vient de caillot, vient de terre, ou on peut fabriquer, vient de fleurs ou plantes, et en recette. Et puis mélange avec le col d'animaux, c'est le col de cerf en général. Et la couleur blanche, c'est le coquillage. C'est le coquillage. Et chaque fois qu'on travaille la couleur, ils vont mettre un bout de temps, c'est un peu comme zen. Tu dois mettre ton doigt au milieu de monter. Tu prends une petite assiette, tu mets d'abord le piment. Et tu mets tes doigts et tu commences à tourner rond et mélanger le col avec le piment et puis tu ajoutes l'eau pour terminer. Ça, c'est en couleur. Mais en blanc, coquillage, c'est super compliqué. Pareil, tu mélanges, après tu mets comme une petite boule et puis tu tapes 100 fois. Et un mot très mignon, ça s'appelle baikou. Baikou, c'est en chinois. Ça veut dire 100 fois taper. Taper 100 fois, comme ça. Il faut 100 fois. Et ce geste, c'est très important parce qu'il faut bien mélanger le col avec le coquillage. Coquillage, c'est plus difficile d'attacher le col. Piment, de caillou ou terre, ils sont plus faciles. Mais coquillage, c'est difficile. Donc, il faut ce geste. Et après, tu répétais la même chose, ajouter l'eau et commencer. Donc, chaque couleur, tu dois préparer longtemps. Et pour moi, ça, c'est un peu comme un repose. Ça veut dire, pendant que tu prépares la couleur, tu as un petit moment de silence et tu réfléchis, qu'est-ce que tu veux, tu réfléchis comment tu continues. Ou des fois, ta tête est vide, c'est pas grave de laisser le corps qui tourne. C'est un geste. Et tout est col. C'est moi de fabriquer aussi. Je ne trouvais pas la même recette de farine, donc j'utilisais farine de maïs. Il faut cuire, tout est col, il faut cuire aussi, il faut préparer en avance. Et donc chaque petit détail, il faut préparer longtemps, il faut. Et tout devient nature. Hier, je viens de juste faire une petite blague avec mes familles, je dis, mon peinture, on peut manger. C'est le papier, c'est le truc naturel, c'est le piment naturel, c'est le col d'animaux, c'est le farine de maïs. On peut manger mon peinture parce que c'est tout est nature. J'aime beaucoup ce sentiment.
0: Et peut-être une dernière question, mais c'est aussi par rapport, c'était une autre question à laquelle je pensais,

0: peut-être dans le suivi de ce que tu es en train de dire, il y a un rapport au temps qui est toujours, que ce soit dans l'échange avec les personnes, dans ce rapport au sommeil, de la fabrication, dont on n'a pas parlé, on pourrait aussi parler de tout ton travail de performance, où la notion de temps est vraiment au centre de chacun des projets et qui se ressent dans les images que tu donnes à voir. Et dernièrement, donc, tu as commencé à travailler aussi de la broderie avec ces oreillers, mais qui deviennent aussi par moments des pièces murales, où il y a d'autres récits qui s'entremêlent, notamment ces histoires de soleil. Et peut-être que pour terminer, tu pourrais nous parler de cette pièce des soleils en broderie.
1: Ok. La pièce de neuf soleils, c'est la première idée de ce grand projet. Parce que le travail avec huit artistes à Taïwan, ça s'appelle Espace Format Horizon. Cette pièce, c'est vient de neuf soleils. Parce qu'il y a le même petit personnage noir dans ce série de travail. Et pourquoi je dis que c'est vient de ce neuf soleils, c'est parce que ce projet de neuf soleils, il y a une histoire qui est liée par rapport à l'ancienne histoire de Taïwan ou en Chine. C'est une histoire par rapport à un héros qui allait, en ce moment-là, la terre, il y a 10 soleils, il fait super chaud, donc il chasse 9 soleils pour maintenant voir, il n'y a que un soleil dans notre monde, c'est très sécurité, c'est super, maintenant il reste que 1. Cette pièce, j'ai réalisé au début, c'est vient d'un roman, ça s'appelle Trois Parties. C'est un roman de scientifique. C'est un écrivain chinois qui écrit. Il a gagné un prix il a gagné un prix aux États-Unis, roman de Hugo, un prix de Hugo. Et ça me touche beaucoup, cette pièce de roman, ça me touche beaucoup parce qu'il discutait de l'humain, s'il y a trois soleils, ils n'arrivent pas à vivre. Parce qu'il fait trop chaud, il y a trop de problèmes de nature. Et je l'enquête. Je vraiment enquête aujourd'hui, notre terre, il y a beaucoup de pollution, il y a beaucoup de guerre. Je viens de voir une information, chaque fois si on fait une bombe qui produit de poussière et de pollution beaucoup plus qu'en longue ce qu'on fait le recycle depuis poubelle. Donc, par rapport à tout ça, je me suis dit que c'est horrible, humain. On vraiment fait beaucoup de choses mal à la nature. Et où on va? Je commence à poser une question. Où on va? Et donc j'ai une idée de romantique. Je vais aller chercher le neuf soleil qui tombait. Le héros qui chasse le neuf soleil, il est tombé. Il est tombé où? Si on trouve le soleil, est-ce qu'on peut vivre dans notre planète? Donc ce projet de broderie sur tissu, une forme, première forme, c'est la forme de un mot montagne. C'est ça qui est comme montagne. C'est un symbolique de, je vais aller chercher une île ou une montagne dans ce nouveau possibilité de lieu pour vivre. Et ce petit personnage, ils ont toujours un geste en train de traverser ou tout ça. Par rapport au temps, c'est une pièce de broderie. Donc, il a mis super longtemps, comme 3 mois pour ce coron de coussin. Je dis coussin, mais en fait, c'est une peinture. Je ne peux pas dire un coussin parce qu'il a coton dedans, mais pour moi, c'est une peinture. Parce que j'ai dit les mêmes pensées comme peinture, toutes les tasses de couleurs,
0: c'est comme des traits de crayon.
1: Crayon de peinture à huile aussi, ça marche.
0: Réalisé avec le fil.
1: Voilà, c'est ça. L'idée à la base, c'est comme ça. Donc, ce projet, il y a une idée romantique de où on va habiter, où on peut vivre. Voilà. Donc, le 8 pièces de travail, il est il est lié de ce projet. C'est pour ça qu'il y a chaque sujet comme microbe, oiseaux, lieux, animaux, plantes, mer, la bête et le son, tout ça. C'est pour ça qu'il y a le titre comme ça. C'est, bien sûr, c'est pas juste ce 8 titres construit un monde, il peut continuer, mais pour un instant, il est plutôt resté comme ça. Et par rapport au temps, je pense que toujours le processus, c'est important. C'est pas juste le résultat de l'image. Pendant que j'ai fait le 9 soleils, il y a un processus comme ça. Il y a un corps, il y a un travail de corps. Super fort. Chaque fois que je fais ce travail, mon bras. Et il y a une concentration parce qu'il est minuscule pour le fil. Et comme c'est une pièce énorme, donc il faut mettre beaucoup de temps. Et pendant que je fais cette répétition, c'est vraiment une répétition. Parce qu'à peinture, peut-être tu peux organiser beaucoup plus. Mais si c'est poterie, tu fais répétition. Tu changes le fil, tu changes la couleur, tu fais la répétition, le même geste. La même force. Cette répétition, ça me crée un truc de calme aussi. Ça me crée un rangement de ma tête aussi. Donc, à la fin, j'ai envie de créer un truc vraiment doux, vraiment agréable. Et ça, c'est le plus important, c'est pas le résultat aussi. Je pense que le plus important dans la peinture de format raison, c'est la discussion. C'est pendant de discuter avec l'artiste.
0: Mm-hmm.
1: Et le travail de la guerre, I don't want to wake up, je pense que discuter avec l'artiste au début, c'est très important aussi. Sinon, ce qu'on vit, c'est juste une femme elle dormit. Une femme dormie, c'est pas très intéressant quoi, c'est une femme dormie. Mais si c'est une femme, elle a son histoire, elle est dormie, et pourquoi elle est dormie ici, et c'est quoi son histoire, et c'est quoi ce symbolique de couleur, et pourquoi tout le monde a un peu flotté. J'ai essayé de tout le monde a un peu flotté, c'est un peu comme dans un rêve. Et donc, je pense que le processus de don, c'est important. Même cette technique, il est super long à préparer, il est super compliqué. Mais c'est bizarre, ce processus, c'est un peu comme méditation, c'est ça?
0: Mm-hmm.
1: Tu as un sentiment très à l'aise. Répétition aussi. Quand tu fais la répétition de ce geste de poterie,
0: mm-hmm.
1: C'est un peu comme méditation.
0: Est-ce que pour ton exposition à Flash, tu envisages une performance aussi?
1: Je crois que je vais faire une performance, mais je n'ai aucune idée pour un instant. Je pensais quelques jours, mais oui, il y a deux sens de penser. Une sens, c'est est-ce que je suis obligé de lier par rapport à l'exposition, le sujet de l'exposition, et même pas encore le titre de l'exposition. Ou je parle un truc de ce que j'ai envie de parler maintenant et aujourd'hui. Par exemple, le sujet de guerre. Pas sûr. Je n'ai pas encore décidé. Il y a quelques images dans ma tête. Qu'est-ce que je vais utiliser, le matériel, mon corps, mon geste. Mais il y a un truc par rapport à la performance, ça j'aime bien parler. Parce qu'on n'a pas trop parlé de mon travail de performance. Mon performance liée beaucoup par rapport au lieu. Chaque fois que je fais performance, je d'abord visiter un lieu super précisé. Je regarde de quel endroit, quelle forme, quel matériel et quel sol. Est-ce qu'il y a une ligne sur le sol? Est-ce qu'il y a un truc qui bloque la porte? J'ai essayé de regarder et découvrir cet espace. Est-ce qu'il y a une figure intéressante? Je commençais par ça. C'est pas comme je pensais à un projet réalisé dans ce lieu, n'importe quel lieu je peux répéter. Non. D'abord, mon performance n'est jamais répété. Je n'ai jamais répété la même pièce. Parce que je n'ai pas envie de mon corps habitué à un geste ou à une position. Comme ça, c'est comme un théâtre. Je n'ai pas envie de faire théâtre. J'ai envie de faire quelque chose en vrai et live et right now. Et deuxième chose, j'ai besoin d'y aller par rapport au lieu parce que c'est live, c'est ici. C'est here. il faut quelque chose ici. Si cette pièce change de l'autre lieu, ça ne marche pas. C'est parce qu'ici, il y a une ligne. C'est pour ça que je profite de cette ligne. C'est parce qu'ici, il y a un trou. C'est pour ça que je profite de ce trou. Donc, comme je n'ai pas encore allé visiter Flash, très précisé, et il faut savoir les conditions de travail aussi. Par exemple, est-ce qu'il y a quelque chose d'interdit? Avant, quand j'ai fait une fois performance à musée de la chasse à Paris, ils ont beaucoup de conditions. Je ne peux pas utiliser l'électricité, je ne peux pas utiliser scotch par sol, je ne peux pas utiliser l'eau. Il y a trop de conditions. Finalement, je fais une partie dehors, j'ai utilisé l'eau dehors dans le jardin, et puis à l'intérieur, je fais quelque chose de très sécurité. Donc par rapport aux conditions, c'est important aussi, parce que si Flash me dit « Ah, on a été interdit d'utiliser que, par exemple, on a interdit le feu, c'est normal, je n'utilise pas. » Mais s'il a dit « Oui, si tu as envie de faire un grand feu dans l'intérieur, ça marche, it's ok, je fais le quoi. » Donc il faut savoir d'abord les conditions, pour respecter, pour suivre, respecter l'espace aussi. Donc ça c'est un truc important. Donc je vais commencer à visiter et puis avoir une idée de performance. Voilà.
0: Ben, merci Yvi.
1: Merci Richard.
0: Je pense qu'on a...
1: Je parle trop.
0: Aperçu. Non, pas du tout, mais maintenant on attend de voir l'exposition et de découvrir ton travail.
1: Merci.
2: Pouvez-vous vous présenter peut-être succinctement et peut-être nous dire où on se trouve?
1: On est dans l'atelier de Motoko. Mon atelier, j'ai partagé avec l'autre artiste Nicolas Claire. Donc nous sommes devant notre pièce de travail. Et oui, nous sommes à l'intérieur de mon atelier. Premier étage.
0: Et moi je suis Richard et je suis commissaire d'exposition et aussi un ami de Nini. Et on a pu échanger sur différentes étapes de son travail les derniers mois et où voilà, on souhaite partager ces échanges à d'autres auditeurs.
1: Ok. Et moi je m'appelle Yu Chen Ni, mon nom d'artiste c'est Yu Nini. Et parce que je toujours crois si on a avoir un nom de répété, c'est plus facile à connaître, comme Ai Weiwei. Donc Yu Nini, c'est plus facile à mémoire. Et je commençais par performance, tous mes créations, parce que j'ai déjà dit tout à l'heure, je fais 10 ans de théâtre à Taïwan. Donc ça m'a intéressé toujours par rapport au corps et comment utiliser le corps. Donc je commençais par performance. Et maintenant, je fais beaucoup de dessins et peintures. Et l'idée, ça c'est vraiment deux sens différents parce que performance c'est quelque chose de rapide. C'est un truc, si c'est life, hein. Performance life c'est un truc de un moment. Tu fais une pièce de maintenant. Mais peinture c'est un truc que tu peux peut-être garder 200 ans, 300 ans et si tu es installé à la maison, tu dois regarder chaque jour. Donc c'est pas le même point de vue de regard. Et j'aime bien donner deux différents sens. Quelque chose rapide et right now, et quelque chose pour toujours, pour jamais fini, infini.

0: sommeil était quelque chose que nous avions oublié. Nous nous mettions des petits morceaux de tabac au coin des yeux pour qu'ils nous piquent et que cela nous empêche de les fermer.
1: Ça tourne.
2: Déjà ?
1: Oui, quelqu'un part, j'enregistre. Vous savez, moi je fais ça à l'oreille. Quelqu'un part, j'enregistre. Si c'est pas intéressant, je coupe.
0: Nous étions énervés, irritables. Nous avions la trouille.
1: Intéressant, coupé. Intéressant, coupé. Clic, clac, clic, clac, pouf.
3: Et ouais, pouf, pouf, pouf. Étouffé dans ces grandes chaleurs du moment, nous sommes bien sur Perfuse numéro 171. Il n'y a plus rien à craindre. Et ouais, plus rien du tout. Tout est calme, reposé. Voilà, les grands mâles ont parlé, ou le mâle a parlé, je ne sais pas. Mais en tout cas, il n'y a plus rien à craindre. Vous allez passer un séjour d'été magnifique. Tout va être pour le mieux dans un paysage rénové et des lambris posés par terre, une poignée de portes qui brillent, des fenêtres où finalement je ne sais pas si on voit à travers ou pas, mais il n'y a plus rien à craindre. Ce soir, vous êtes avec nous pendant une heure et demie, ou avec moi, je ne sais pas. Peut-être que je suis plusieurs. Vous êtes en direct du studio Yvan Chabanneau à Luzmou, dans le DAB parisien ou le DAB mulhousien. Le stream, bien sûr. Et puis, bah, ce soir, on va essayer de passer une heure et demie avec des musiques venues de partout. Non, du tout, bien sûr, principalement d'Afrique, mais aussi des États-Unis. Voilà, on va commencer par des petits trucs un peu rafraîchissants, si on le veut bien. Et puis après, vous verrez, c'est une surprise. Moi, j'aime les surprises. Je pense que vous aussi. On va commencer par un petit tube qui date de 1946, édité par Harry the Hipster Gibson. The Hipster, pour ceux qui savent, c'est pas forcément les barbus, c'est ceux qui aiment le bebop, le cool jazz notamment. Et donc monsieur Harry Gibson, né il y a très très très très très longtemps, on va dire en 1915 par hasard, et il nous a quittés le 3 ou le 9 mai 91. On ne sait pas, vous choisirez votre date comme vous préférez. Le premier titre, il n'est pas piqué des hannetons, c'est « Who put the benzedrine in Mrs. Murphy's Ovaltine ?» Et ouais, qui a mis des amphétamines dans l'ovomaltine de Madame Murphy? C'est sorti en janvier, donc 46. Effectivement, on est dans les époques où l'armée s'est bien amusée à tester quelques choses étranges comme l'amphétamine, le LSD et autres trucs bizarres pour rendre nos soldats joyeux d'aller taper les autres. Donc ce titre, bien sûr, il a été refusé et placé dans la liste noire de l'industrie musicale. Jusqu'en 1975, où grâce à une autre radio, ça a refait surface dans une émission Dr. Demento. Et il sort la compile de Dr. Demento's Delight en 1975. Donc, qui a mis donc des amphétamines dans l'ovaltine de Madame Murphy's va savoir. Et pourquoi elle n'arrive plus à dormir ?

0: Et ouais, voilà, c'est en 1915 que... Non, je vais pas faire du Jean-Christophe Averty, mais je kiffe Jean-Christophe Averty. C'était mes premières émotions radiophoniques il y a fort longtemps. Et maintenant, on va passer à Sister Rosetta Tharp, ou Tharp, je ne sais pas, qui, elle, est née en 1915. Oh, tiens, par hasard, comme monsieur The Hipster Gibson, et elle est dans l'Arkansas et elle décède en 1973 à Philadelphie, en Pennsylvanie. Et c'est quand même une femme qui avait une guitare et jouait le rock and roll, et ça, je kiffe. Et du coup, elle se pose une question plutôt essentielle aujourd'hui. Didn't it rain, children? Yeah, bah non, il a toujours pas plu.
1: Eddie Vincent, man,
0: ça fait longtemps qu'il
1: a pas plu. Welcome back to the Apollo for an entertainer, a great entertainer who's been absent from our stage far too long. Let's say hello once again to Sister Rosetta Tharp. Sister? Welcome back. Nice having you here. What you gonna do for us tonight?
2: Didn't it rain, children? Didn't it?
1: It did.
2: Uh-huh.

Voilà pour cette introduction métaphysique. Voilà, ça fait longtemps qu'il n'a pas plu. Je pleure des larmes de pluie. J'attends que ça goutte. Bref, on part maintenant direct dans un truc qui est un peu de la funk, mais du monde arabe. Et du coup, là, on va en fait aller diguer, comme on dit dans le jargon, diguer quelques titres dénichés qui sont édités sur le label, notamment Habibi Funk. C'est Janice Sturz qui nous chine ou nous dégote tous ces merveilles. Et on va commencer avec donc un Libyen. Et donc, je suis en train de chercher en même temps un Najib Alouche. Et du coup, c'est vraiment du bon son. Maintenant, je crois qu'on va pouvoir plus que hocher de la tête. Vous allez reconnaître un petit truc, mais funk, disco, je ne sais quoi, bref. Allez!

Saul Davis, Sultan Qaboos, oui, avant c'était Makini du même Saul Davis qui nous vient, lui, du sud Kenya, Mombasa. C'était un fils de dignitaire qui a fait quelques études de loi, de droit dans en pays des Anglais. Il fait une chanson sur le sultan Qaboos qui est sultan d'Oman en 1970, Qaboos ibn Saïd. Et donc voilà, une petite perle que je kiffe bien. Et on va enchaîner avec tout de suite autre chose. Bah, c'est clair quoi.

Beslem Abdepté, c'est Fadoul, le James Brown marocain qui a sévi dans les années 70. On est toujours sur le label ABB Funk. Allez,

Mais quel voyage en direct du studio Yvan Chabano à Mulhouse. Dans ces moments de moiteur, il fait, je pense, à peu près 62 degrés dans le studio. Oui, c'est incroyable dans ce studio Yvan Chabano. On était avec Magdi El Husseini, qui, lui, nous vient d'Égypte. Keyboards, vous avez reconnu. Ou en tout cas, vous avez compris ce qui était en avant et groovy dans ce morceau. C'était le clavier qui, ma foi, moi, ça m'a bien plu. Allez hop, on passe à Argos Farfish, qui là, ça vient du Soudan. Le titre, je ne peux pas vous le dire, c'est écrit en arabe. Je suis très limité.

Magnifique, c'était The King of the Sudanese Jazz, et oui, Shahrabil Ahmed, c'était pas le nom, en tout cas, que j'ai donné tout à l'heure, Argo Farfish, c'était le titre de ce qu'on a écouté. On va retourner au Maroc, allez, avec Fadoul, le James Brown.

Ok, je vous l'accorde, le son crache un peu, mais ça sort tout droit de vieilles cassettes. Voilà, c'est digué, comme on dit. C'est Bob Destini. Alors lui, il est né à Orange, dans le New Jersey, c'est ouais, aux États-Unis, et il est mort en Loire-Atlantique, à Nantes, je ne sais pas pourquoi, à 82 ans. Mais pourquoi il fait partie de cette compile? C'est que ce monsieur, non seulement a commencé sa carrière très tôt, à 6 ans, en tant que danseur de claquettes dans le groupe The Five Chocolate Drops, rendu célèbre dans le film Shirley Temple notamment. Et donc, du coup, sa carrière commence dans le showbiz assez tôt, et il rencontre Billie Holiday à l'âge de 19 ans, parce qu'il prend des cours de théâtre au conservatoire de danse aussi à Boston. Et donc, voili voilou. Mais ce monsieur, à la bougeotte, il passe un temps en 63 en Italie. Il est danseur dans le film Cléopâtre de Mankiewicz, et Mankiewicz, pardon. Du coup, voilà, il fait plein de trucs. Il part en 69 en Algérie parce qu'il enseigne la musique au Théâtre National Algérien. Il est chanteur vedette à ce moment-là aussi. En 72, tiens, il passe au Maroc.

Casablanca, il crée un trio de jazz avec Ahmed Mariki et voilà, grand trompettiste et accordéoniste marocain notamment. Il fait aussi un autre groupe mixte qu'il crée à Casablanca, The Jar America Dance Troupe, voilà, avec mon accent, un orchestre The Finger. Il part en 80 en Espagne, etc., etc., etc. Ce monsieur a la bougeotte, mais ça lui permet de rencontrer différentes cultures et styles de musique.

Casablanca Shuffle, c'est bien sûr du Maroc avec Bilbou. Et donc, du coup, on avait déjà passé Vigone, Harlem Shuffle, Vigone qui venait du Maroc et Harlem Shuffle, un morceau qui l'a repris en 67, si j'ai bonne mémoire. Allez, on continue dans le cathéter, on est bien dans Perfuse numéro 171. Il n'y a plus rien à craindre, c'est clair. On a fait les plages propres pour vous cet été, tout est reluisant, brossé. On s'est occupé de tout, quoi, on a fait le ménage.

Kamal Kayla, on est au Soudan, très inspiré par les grooves éthiopiens. Donc voilà, on s'est fait un petit peu droite, gauche de l'Afrique, etc. On a encore creusé un nouveau sillon de la funk grâce au ABB Funk, le label de Janis Sturtz. Et donc là, on va passer à un autre label. On l'a eu il n'y a pas longtemps. C'est une coédition avec Born Bad et Serhan Pandip. Et en tout cas, ça s'est édité chez Born Bad. À moi la liberté, Early Electronic Rail. Donc ça, le rail, hein, 1980, début 80. On a déjà fait une belle émission avec Jacqueline Co, si jamais. Hein, vous pourrez aller plonger dans le SoundCloud. D'ailleurs, cet été, le lien est sur le chat. Hein, vous cliquez sur le truc vert. Il n'y a rien à craindre. Effectivement, derrière, c'est le SoundCloud. Vous n'avez pas peur et du coup, vous pourrez vous déguster tout ça cet été si vous avez envie. Parce que ce soir, c'est certainement la dernière de cette saison, cinquième saison quand même. Voilà, c'est depuis 2020 que nous officions les mercredis soirs sur Pinode. Allez.

Magnifique, nous étions avec Cheb Mohamed Sghir Alouni, je dois certainement très mal prononcer, et donc c'est du rail entre 83 et 90, moi j'adore ce côté un peu chipos, on sent les vieux synthés et ça joue, ça joue, ça joue.

morceau, ma foi, très étrange. On aurait dit deux morceaux mélangés en deux. Moi, ça me va. Hein. C'est une belle coquetterie. Je sais pas si j'ai un titre à vous donner, mais vous retrouverez ça dans la playlist si vous réécoutez cette émission un jour. Sur le SoundCloud, comme d'habitude, il nous reste une dizaine de minutes. On va s'écraser avec un autre truc.

0: fini pour ce soir, perfige numéro 171, vous avez compris qu'il n'y a plus rien à craindre, le monde est propre, voilà, on vous l'a laissé comme il était, non, non, pas du tout, ça je peux pas le dire, et donc du coup il y aura rediff cet été, et peut-être qu'il y aura des impromptus, je ne sais point, au détour d'un invité surprise ou je ne sais quoi. Bref, un beau et un bel été, je ne sais pas ce que vous allez faire, moi non plus. Alors, générique, je crois qu'on aura un peu d'avance et j'ai pas envie de combler ce vide. Allez, buona notte.
1: Le sommeil était quelque chose que nous avions oublié. 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
2: Ça tourne.
3: Déjà ?
2: Oui, quelqu'un part, j'enregistre. Vous savez, moi je fais ça à l'oreille. Quelqu'un part, j'enregistre. Si c'est pas intéressant, je coupe.
1: Nous étions énervés, irritables. Et nous avions la trouille.
2: Intéressant, coupé. Intéressant, coupé. Clic, clac, clic.

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0: Mais donc, c'est pas une question de rechercher de la rareté.
1: Ouais, et la France travaille, quoi.
2: ça change le...
3: Démissionner.
2: Du coup, il y a une autre boucle de Markov qui se fait autour de France Travail.
0: C'est plus compliqué. Mais là, finalement, enfin bon, après 90 et 10, je sais pas, mais le choix qu'on a, c'est soit la garantie.
3: Exactement.
0: Soit le gain.
3: Oui.
0: Mais
3: ça pourrait aussi être un gain avec deux choix ou trois choix.
0: Oui, bien sûr, mais c'est vrai que le vélo, c'est assez régulier, quoi.
3: Le vélo, c'est assez régulier. Dans ce cas-là, il n'y en a qu'un seul.
0: Même s'il y a beaucoup de gens sur les pistes cyclables, c'est à peu près le même temps. La voiture, bon, là, le truc, c'est que la rareté, la rareté de la voiture, elle est plutôt sur du côté négatif que du côté positif. Tu as plus de chances d'aller vite en voiture.
3: Oui.
0: Par rapport au vélo.
3: Oui.
0: Mais donc, toi, enfin, je sais pas, mais ton algo, toi, ce que tu cherches là-dedans, si on revient au jeu, c'est comment. Qu'est-ce que tu veux gagner? Enfin, la meilleure stratégie, elle passe par la rareté, elle passe par. Ou ça, c'est.
3: En fait, mon but, c'est d'atteindre un certain état. Là, en fait, il n'y a qu'un seul état de but. Mais ici, il y en a plein. Et mon but, ça va être d'atteindre ces états. Je veux obtenir un certain item.
2: Donc il y a tellement d'états que tu peux pas trop...
3: Il y en a 10 puissance 14.
2: Oui, voilà. Ouais. Donc il vaut mieux faire travailler un algorithme pour...
3: Oui, en fait, je peux pas le résoudre tout seul, il y en a trop.
2: Ouais. Et ça marche?
3: J'ai essayé 3 algorithmes pour l'instant. Aucun n'a marché. Mais j'ai une très bonne idée pour le reste et j'espère que ce week-end, ça sera fini. De quoi est-ce que je peux parler?
4: Ça ressemble à quoi, du coup, les algorithmes que tu as fait? Et qu'est-ce qui a fait que ça n'a pas marché, par exemple?
3: Ça va être de la recherche de chemins dans des graphes, en fait. En essayant de minimiser... Enfin, le coût, c'est le coût de transition. On peut voir ça comme une distance. Et donc, on va essayer de minimiser la distance parcourue. Donc, il y a un algorithme qui est connu, enfin, le plus évident pour ce genre de problème, ça serait peut-être le DFS, donc la recherche en profondeur de chemin, où dans un graphe quelconque, on va tenter une possibilité, enfin, on va tenter une action. Et puis on va continuer de tenter une action. On prend des choix, on prend le premier choix à chaque fois pour descendre dans l'arbre de possibilités. Et si au bout d'un certain moment on n'a pas atteint le but, on dit ce chemin il est impossible. Donc on remonte d'une étape et on essaie la deuxième possibilité. Et on a une limite parce que on peut pas tout calculer. Et on va remonter une étape et essayer la troisième possibilité. Et si on arrive à trouver un chemin qui atteint le but, ça va être notre premier chemin. C'est peut-être pas le moins cher. Du coup, on va essayer d'explorer, explorer, explorer. Et on va refaire ce processus de on prend la première action jusqu'à une limite. On remonte, on essaie la deuxième, on remonte, on essaie la troisième, on remonte, on essaie l'autre branche, etc. Et on...
4: Mais ça, c'est à chaque jetée de dés, par exemple. Tu parlais pas d'un...
3: Là, en fait, ça va même pas être un jeté de dés, parce que quand on a une probabilité comme ça, ce qu'on peut faire pour calculer le coût, la distance de cette branche, la taille de cette branche, si on prend la valeur moyenne, en fait. Combien de fois... Il faut que je, en moyenne, il faut que je parcours cette branche pour avoir, pour passer à cet état. Du coup, si on a 7 chances sur 10, ça va nous donner 10 sur 7. On prend l'inverse. C'est l'espérance, c'est ça, c'est l'espérance de notre probabilité. On prend l'inverse et on a le nombre moyen d'essais nécessaire. Pour obtenir ça. Et donc on peut multiplier le nombre moyen d'essais par le coût d'emprunter cette branche.
2: C'est des équations que tu fais?
3: Oui. Oui, forcément. On essaie de... le plus dur, en fait, c'est d'essayer de donner un coût à chaque conséquence. Quel coût à chaque conséquence? Et parce que ça permet de diriger l'algorithme, en fait.
2: De prioriser ou de...
3: Exactement, de prioriser. Qu'est-ce qu'il faut prioriser? Et donc...
2: Et tout ça, tu l'écris en code, là?
3: Oui. Et donc, il y a une grande partie aussi qui était sur la détection de boucles. Parce que si mon algorithme, il se prend tout le temps dans des boucles infinies qui reviennent sur elles-mêmes...
2: Ça crame ton ordi.
3: Bah, ça mène à rien et on trouve jamais de solution, en fait. Et du coup, il faut regarder si on est passé par là avant, déjà. Et si on est passé par là avant, il faut... Parfois, il y a des boucles qui sont intéressantes. Du coup, il faut démarquer les boucles intéressantes des boucles pas intéressantes. Et il y a plein de petits trucs comme ça aussi. Parfois, je vais directement enlever des actions possibles. J'enlève des choix à l'avance parce que je sais que c'est des choix débiles. Il va y avoir tout un jeu comme ça. La grande partie, c'est essayer de trouver les heuristiques. Des heuristiques, c'est ce qu'on appelle ça. C'est... En gros, des optimisations à l'avance, parce qu'on sait que dans ce chemin-là, ça mène à rien. C'est inutile de l'emprunter, donc on l'enlève à l'avance. Ça permet de réduire la taille de notre arbre, de notre graphe de possibilités. Mmh. Désolé.
1: Après, il y a la méta-heuristique.
3: La méta-heuristique,
1: ouais, vraiment, c'est
3: quoi?
1: La solution optimale.
3: Ah, c'est la meilleure heuristique.
1: C'est ce que tu cherches, en fait.
3: Non, je cherche pas la meilleure heuristique, en fait. Je cherche juste le chemin le plus court. Tout simplement. Enfin... les chemins les plus courts. En partant de chaque action, en fait. Tu cherches le chemin les plus courts. À ce point-là, il faut prendre quelle décision pour avoir le chemin le plus court jusqu'à l'arrivée. Quand on est ici, il faut prendre quel chemin... Enfin, il faut prendre quelle décision pour avoir le chemin le plus court. À chaque croisement, en fait.
2: Ça veut dire que tu pourrais résoudre un labyrinthe hyper rapidement avec ça.
3: Oui, c'est exactement, c'est les algorithmes utilisés pour les labyrinthes également. Oui.
1: Ou genre le métro, quoi, quand tu demandes entre deux stations, quel est le trajet, tu vois. Tu fais le site de la RATP, par exemple, ou le site de Google, il fait
3: oui,
1: exactement ça.
3: C'est exactement ça, par exemple, si on est sur Waze ou sur Google Maps, ça utilise les mêmes types d'algorithmes pour trouver les chemins les plus courts.
1: Une complexité infinie, parce que par exemple, entre un point et un point, quand tu demandes, par exemple, je vais tu vois, à Paris de Flaujac-Gare, mais c'est exactement ça, c'est en complexité énorme, quoi.
3: Et ça utilise aussi ce genre de probabilité parce que il y a du trafic et il y a des chances que le trafic se libère ou se libère pas, et du coup ils jettent des dés tout le temps pour essayer de trouver le chemin le plus court pour tout le monde. Donc oui, c'est énormément utilisé pour trouver des trajets.
5: Après, tu as aussi rencontré des problèmes d'implémentation. Là, tu parles de l'algorithmie, mais tu as une partie de code avec les limitations des machines que tu as atteint à certaines limites.
3: Oui. Oui, j'ai des grosses limitations. Bah, par exemple, ma limitation de profondeur dont je parlais ici, bah, si elle n'est pas assez grande, je vais trouver aucun chemin qui arrive au but. Et c'est pas cool du tout. Et puis aussi, une autre problématique de si elle n'est pas assez grande, c'est que même si je trouve un chemin qui arrive au but, c'est un chemin particulier. Je sais pas si c'est le chemin le moins cher. J'en ai aucune idée. Je sais juste que j'ai trouvé un chemin. Mais peut-être qu'il faut passer par beaucoup plus d'étapes Parce qu'on peut passer par beaucoup plus d'étapes et avoir un chemin moins cher. Si chaque transition coûte très peu cher dans ce chemin-là. Ou parfois, d'autres problèmes, il faut passer par certaines étapes qui coûtent très très très cher pour après arriver très vite à notre but. Il faut parfois monter une montagne qu'on voit et aller regarder derrière.
6: Mais t'as un truc de probabilité sur un truc, ensuite des générateurs de hasard, du coup c'est un enchaînement de générateurs de hasard. Du coup tes routes elles peuvent plus ou moins se complexifier en fonction des résultats des générateurs de hasard, non?
3: Alors, il y a une méthode qui utilise un générateur de hasard, ça s'appelle la méthode de Monte Carlo, qu'on pourrait utiliser. Et c'est en gros, on part de l'état initial et on lance plein, on fait plein d'essais avec un générateur de hasard spécifique qui va soit partir par là, soit partir par là. Et on regarde combien arrive à la fin et quelle a été la distance totale qu'ils ont parcourue. Sauf que le problème, c'est que là, il y a trop d'états et donc ils vont jamais vraiment arriver à la fin. Et donc le dernier truc que je veux tester en fait, c'est un algorithme qui s'appelle l'algorithme A étoile, qui utilise deux données pour décider d'une action. La première donnée, c'est le coût, enfin la distance parcourue depuis le début. Et la deuxième donnée, c'est une distance estimée jusqu'à la fin. Et cette distance estimée jusqu'à la fin, il faut forcément qu'elle soit plus petite. C'est ça, il faut qu'elle soit plus petite que la distance minimale réelle. Sinon ça fonctionne pas, plus petite ou égale. Et donc il y a toute une question à essayer de trouver. Par exemple, en se disant si on est extrêmement chanceux, ça nous coûterait combien d'arriver jusqu'au but. Et une fois qu'on a cette fonction, normalement, l'algorithme arrive à ses fins.
1: Et c'est ce que tu vas tester là?
3: C'est ce que je vais tester, ouais, le A étoile.
1: Et après, tu vas devenir riche dans le jeu ou riche tout court?
3: Non, non, après je vais plus m'intéresser au jeu parce que l'algorithme m'a plus intéressé que le jeu.
1: Parce que ça, c'est ce qu'ils utilisent en finance, en trading aussi.
3: Ah ouais, ouais.
1: Les heuristiques, c'est...
7: Sachant que si tu fais une appli qui prédit des démissions à cause de ton transport, là, à mon avis, là, tu vas devenir riche.
3: Mais on peut tout faire, hein, on peut tout faire.
5: Déjà avec tes essais partiels, tu as déjà pu obtenir des solutions qui t'ont permis d'optimiser tes crafts dans le jeu. T'as déjà
3: oui, oui, oui, oui, oui, non, mais en fait ça fonctionne jusqu'au niveau d'outils 5. En fait, après les graphes ils sont trop grands et l'algorithme il n'arrive plus à arriver au bout. Il tourne trop longtemps. Donc ça lui prendrait des millions d'années.
2: C'est pour ça que tu parles d'optimisation.
3: Non oui.
2: Que tu cherchais à l'optimiser.
3: Non, en fait, je cherchais à optimiser la stratégie.
2: Ah, oui.
3: Mais il faut aussi optimiser l'algorithme qui cherche la stratégie optimale. Donc oui, pour l'instant, j'ai des trucs qui fonctionnent pour certains niveaux, mais qui prennent trop de mémoire, trop de temps de calcul. Parce que c'est toujours aussi une question de balance entre le temps de calcul et la mémoire. Parce que ce qu'on peut faire, c'est quand il y a des boucles, c'est de mémoriser les valeurs par lesquelles on est passé en mémoire pour pas les
2: recalculer.
3: Pour pas les recalculer.
2: Ouais.
3: Exactement, parce que si on revient à cet endroit-là, pour recalculer la valeur de ça, il faut recalculer la valeur de ça et de tous ses enfants, et la valeur de ça et de tous ses enfants. Donc ça prend longtemps. Parce qu'on doit descendre tout en bas pour pouvoir remonter. C'est un calcul récursif.
4: Et ce serait les mêmes algos si tu inversais la logique du jeu, c'est-à-dire
8: que le but du jeu, c'est pas d'extraire le plus de ressources pour s'enrichir en
3: bien sûr, je peux inverser le truc.
2: Renfouir les...
8: De dépenser le moins de ressources possible en étendant à l'infini la durée du jeu. Donc en fait, ce serait une autre logique.
3: Oui.
7: Avec un calcul qui utilise très peu de ressources.
8: Voilà, en intégrant cette petite donnée supplémentaire d'un algorithme frugal qui n'utiliserait pas beaucoup de ressources.
3: Bah, en fait, c'est un peu mon but de minimiser l'utilisation de ressources parce que, juste au point de vue économique, ça coûte cher d'acheter des matériaux. Du coup, moins on en achète.
8: Tu veux dire dans le...
3: Oui, dans le jeu, mais en fait, ça revient à plein de problèmes de la vraie vie. Il y a un truc que j'ai lu sur ce genre d'algorithme. Il y en a un qui a été utilisé pour l'état de l'Arizona dans les années 80, où le but c'était de planifier les décisions de quand est-ce que on va réparer les routes. Parce qu'il y a énormément de routes aux États-Unis. Et donc ils ont réussi à gagner des dizaines de millions de dollars par an. Juste en créant un algorithme comme ça pour pouvoir pas aller sur le terrain et réparer des routes alors qu'elles pouvaient encore tenir des années en fait. C'est utilisé si on veut créer des emplois du temps, des outils de management et tout. C'est super utile, enfin c'est utile partout ça.
7: Voilà, les outils de management, c'est par exemple les algos dans les entrepôts d'Amazon pour déterminer quand. Enfin. Je sais plus comment ils s'appellent, mais les personnes travaillent mes entrepôts, c'est tel colis que tu prends, ensuite tel autre colis, ensuite tel colis, c'est
8: pour
7: voilà,
8: ranger
7: c'est,
8: les colis,
7: c'est ça
8: ouais,
7: aussi quoi.
8: Pour ranger avec
3: oui.
8: Ouais.
7: Ranger aussi le déplacement que tu dois voilà. faire en fonction de du packaging, là où ça va aller à la fin, etc., les redistributions. Mais effectivement, ça, aujourd'hui, il y a des algorithmes qui décident de comportement humain forcé quoi.
3: Bah, quand on veut complètement optimiser les choses, mais après on peut aussi. Non mais je veux dire. Rien ne nous empêche de prendre en compte l'humain dans l'algorithme. Ça, c'est complètement possible. Genre d'être respectueux des humains aussi. C'est juste un paramètre qu'il faut rajouter et l'algorithme il optimise pour ça. C'est juste que personne n'a. Enfin.
8: Rajouter le paramètre humain.
3: Oui, c'est ça. Personne n'a envie. Il n'y a pas d'intérêt économique pour la plupart des entreprises, c'est tout.
8: Absolument.
3: Bah, vu qu'elles chassent que le profit et pas le bonheur humain. Mais tous ces outils en fait ils sont magnifiques, on les diabolise un peu la question d'optimisation parce qu'on essaie d'optimiser que le profit au dépend des autres choses, mais utiliser ces outils pour optimiser des choses en prenant en compte les humains qui sont derrière, c'est faisable aussi. Je diverge un peu mais oui, c'est... J'en ai un peu marre des gens qui diabolisent la technologie alors que c'est les personnes qui prennent les décisions derrière cette technologie qui sont importantes et qu'il faudrait diaboliser.
1: Et toi, t'as fait plein de beaux schémas du coup sur papier pour construire tes algos là ?
3: Oui, j'ai passé beaucoup plus de temps à faire des schémas.
1: Ouais.
3: C'est juste, j'avais pas préparé de schéma parce que je pensais que ça allait être simple. Mais...
1: Non, mais je veux dire, toi, quand tu travailles, tu te fais des petits schémas à côté
3: ouais.
1: comme ça. Ouais, c'est ça. Ouais.
3: Mais après, j'arrive à des moments où je peux plus faire de schéma quand je généralise à des grands trucs, quoi. Mmh. Quand je fais plus des petits exemples démonstratifs. Et parfois, genre par exemple, la détection de boucles, j'ai juste suivi mon algorithme avec un débugger pour regarder pourquoi est-ce qu'il n'arrivait pas au bout. Et du coup, j'ai vu qu'il repassait par les mêmes choses tout le temps. Donc j'ai rajouté un compteur de boucle et je lui ai dit de s'arrêter si...
8: Au bout d'un certain nombre
3: de boucles, ouais.
2: Tu le dresses en fait.
3: C'est ça. Nombre de boucles qui est déterminé par...
7: Il démissionne.
3: Parce que aussi il faut pas arrêter les boucles trop vite. Il faut trouver le bon nombre. Et le bon nombre, il a une explication mathématique. c'est en gros le nombre moyen de fois qu'une personne passerait par cette boucle avec une chance moyenne. Parce que sinon, c'est pas représentatif de toute la population, de tous les essais en fait.
8: Okay.
3: Sinon, tu vas modéliser que les gens qui sont ultra chanceux, qui sont passés une seule fois par la boucle.
8: Oui, oui, d'accord. Tu veux dire par rapport à tous les potentiellement.
3: Oui, exactement. Oui, oui. Non, t'enlèves une partie de, oui. des chanceux, t'enlèves les malchanceux.
6: Et est-ce que tes présupposés, ils sont forcément pas mouvants? Parce que s'ils sont en train de bouger constamment, ça devient hyper compliqué de calculer des probabilités.
3: Oui, les présupposés, ils sont dynamiques, effectivement. Et en fait, plus tu avances, plus tu vas consommer de ressources, et les ressources, elles viennent d'un marché. Et donc, il y a des ressources qui ont des prix différents. Il y en a qui sont pas chers, mais une fois que tu as acheté toutes les ressources pas chères, tu vas devoir acheter les ressources un peu plus chères, et encore un peu plus chères. Et donc, il y a aussi... j'ai aussi implémenté un truc pour... limiter le chemin trop long en termes de ressources, en termes de volume du marché disponible. Genre, je le limite à, je crois, 5%, enfin c'est un nombre arbitraire, mais je sais pas, 5% du marché local.
8: Parce que toi, tu sais pas en fait, tu n'as pas cette information de la quantité de ressources.
3: Sur le marché, si.
8: Ah si.
3: Si, j'ai l'information de la quantité de ressources sur le marché et des prix sur le marché, ouais. Du coup, il faut traquer ça également. Et puis le fait que plus tu achètes de ressources sur le marché, plus le prix augmente, forcément. C'est les questions d'offre et de demande. Si tu demandes beaucoup, bah le prix il monte. Non. Mm-hmm. Si, c'est ça. C'est ça. Donc il y a beaucoup de choses dynamiques. Comme ça.
9: Ça, j'ai jamais compris par exemple. S'ils sachent que les gens prennent beaucoup, pourquoi non plus
3: Peut-être ils n'ont pas la capacité de vendre plus. S'ils ont une capacité de vendre la même quantité, je sais pas quelle raison. Parce qu'il faudrait réouvrir des mines, je sais pas, ou ouvrir plus d'usines. Ils ont la même capacité de production. Et ben à un moment, il va y avoir une limite. Où ils peuvent produire peut-être 100 objets, mais il y a 1000 personnes qui veulent ces 100 objets.
8: Autant en plus, non?
3: Oui.
8: Il va donner temporaire aussi.
3: Oui, à un moment, il y a 1000 personnes qui veulent ces 100 objets. Et donc, au début, il y a les 100 premières personnes qui vont acheter les objets. Et puis l'entreprise qui produit les objets, l'usine qui produit les objets, elle se dit, ils se vendent très très très vite. On pourrait peut-être augmenter les prix. Donc ils augmentent les prix. Il y a moins de gens qui sont intéressés parce que les prix sont plus élevés. Donc ils augmentent encore les prix. Et ils augmentent les prix jusqu'à ce qu'il y ait autant de gens qui sont intéressés par les objets que d'objets qu'ils ont en vente. Et en fait, ils sont un peu obligés enfin, dans le monde, on est un peu obligé d'augmenter les prix parce qu'il n'y a pas que des monopoles. Il y a tout le temps de la concurrence. Ou si tu n'augmentes pas tes prix, bah c'est ton voisin qui va les augmenter et qui va se faire plus d'argent que toi. Donc si tu as une visée uniquement économique, ça fonctionne pas. Enfin, les prix explosent. Puis après, tu peux aussi faire un truc comme le luxe, où tu fais exprès de garder l'offre très basse, où tu produis très peu d'items et tu fais beaucoup de pubs à propos de ça, et les gens ils sont prêts à mettre très cher parce que c'est rare. Et donc c'était pour en vrai, ma motivation première, c'était pas réellement de faire de l'argent avec ça, c'était que les outils qui ont une rareté élevée et un niveau élevé, ils sont très utiles, mais ils sont très rares. Et donc ça devient des outils luxueux qui sont accessibles que par les manias dans le jeu. Non mais réellement.
8: Et donc, mais c'est marrant quand même comment on rejoue, tu vois, c'est logique, comme tu écris très bien, quoi, dans les jeux vidéo. Et c'est toujours ces mêmes logiques.
3: Ah mais j'adore ça. C'est... Dans les jeux.
8: Non, c'est pas ce que je veux dire. Ce que je voulais dire, c'est que c'est bizarre que en fait, ce soit toujours ces logiques-là, qui sont des logiques
1: d'accumulation,
8: de profit, de rareté. Enfin, tu vois, toutes ces logiques capitalistes, en fait, qui sont toujours en fait les moteurs des jeux. C'est un peu l'inconscient des jeux vidéo, quoi.
3: Et oui, mais parce que c'est un peu ce que les gens veulent en fait.
8: Je me pose la question.
2: Oui, en plus, ça fait une boucle de rétroaction où si t'as joué à ça, tu penses que le monde est fait comme ça, donc tu le reproduis.
8: En fait, quoi, tu vois. Parce que moi, je vois aussi les enfants qui jouent, quoi, tu vois. Je parle pas de toi, t'as conscience des mécanismes. Mais en fait, pourquoi les enfants, ils se rendent pas compte en fait, qu'ils sont engrainés dans des logiques de réflexion qui sont hyper fortes en fait, qui sont de cet ordre d'accumulation, de rareté, de
3: confort. Oui, ils se retrouvent dans un marché libre qui est même pas vraiment régulé, voilà. Qui est encore moins régulé que notre marché.
8: Du coup, c'est quand même une portée idéologique qui est assez forte.
6: Hein. C'est une type de dépendance aussi, j'ai l'impression.
8: Oui, et en plus, le côté gambling, tu vois,
6: Et le fait de devoir jouer des milliers d'heures pour avoir l'objet rare.
8: Mais ouais, absolument.
2: Et t'as un parc pour enfants où c'est le jeu, c'est jouer comme dans la vie réelle des adultes.
3: Ah oui, avec de l'argent et tout.
2: Et du coup, les sociétés, elles sponsorisent des activités dans le parc. Et donc les gamins, ils jouent à être l'employé du McDo, le vendeur de billets d'avion de Qatar Airlines, etc. Et c'était paru dans le monde diplomatique, c'était fou parce qu'ils s'étaient rendu compte à l'ouverture du jeu, il y avait des gamins quand même qui avaient trouvé que quand ils mutualisaient, ils pouvaient choper le gros lot à plusieurs. Et ça a été interdit dans les règles du parc.
7: C'est solo.
2: Les syndicats d'enfants sont interdits.
10: Pas le droit de faire la révolution.
7: Alors à l'inverse, c'est con qu'il n'y ait pas Fred Blin qui soit là parce que je crois qu'il était clochard dans Second Life. Il faisait la manche et je crois qu'il s'est fait virer en fait. T'as pas le droit à l'inverse d'être pauvre.
6: Dans un jeu où t'as pas besoin d'être pauvre, il n'y a pas de pauvre.
3: Et parce que tu payais un abonnement.
7: C'est à lui de confirmer cette information, ce scoop.
8: Et tu connais ce collectif, c'est un collectif plutôt d'artistes, hein, je précise, mais qui sont des gros gamers qui s'appellent Total Refusal, qui font des performances dans les jeux où ils essayent juste de montrer un peu, ils font des lives, ils entrent dans GTA, dans des jeux de guerre, dans tout un tas de trucs, mais pour essayer justement de montrer les logiques, des fois qui sont un peu, qui sont complètement naturalisées dans les jeux.
3: Oui.
8: Et je trouve que c'est assez. Enfin, c'était l'occasion de jeter un œil, c'est vraiment hyper intéressant ce qu'ils font, quoi.
3: Oui, parce que dans les jeux, il y a certaines lois, mais elles sont très différentes. Enfin, les lois communes qu'on a dans la vraie vie, elles sont pas dans les jeux. On a des conditions d'utilisation, mais pas tout un système légal. Donc, ça revient à... On crée un peu des enfants néolibéralistes. Hein.
1: Il y a un jeu qui a vocation à modéliser un peu la société au niveau étatique en fait, qui s'appelle Victoria 3, dans lequel tu as les ressources du marché, etc. Et qui est à l'époque victorienne. Et donc tu construis des usines, tu as les marchés, tu as les prix et tout. Et en fait, tu as tous les systèmes politiques qui existent. Et ils ont dû appliquer des correctifs au bout de 3-4 ans parce qu'en fait, c'était le système autogéré anarchiste qui marchait le mieux. Et en fait, c'était pas vraiment en raccord avec les valeurs des marchés dans lesquels ils voulaient vendre le produit, quoi. Et du coup, ils ont dû appliquer des correctifs, voilà.
6: Un peu plus de police.
1: Enfin, vraiment. Qui disait que du coup, c'était. Comment dire, que le modèle économique était sous-jacent à tout ça. Et de société, parce que c'était des classes sociales et tout, de religion, machin. Ils ont dû modifier ce modèle pour permettre que le système autogéré anarchiste soit pas aussi performant.
8: Aussi performant, ouais. Ouais.
3: Mais après, le truc, c'est que le système autogéré anarchiste. il est performant parce que les gens ils font un peu ce qu'ils veulent, mais il est pas performant en termes de consommation de ressources. Tout le monde va faire des trucs un peu inefficaces de son côté. Au lieu de demander, au lieu de créer des usines mutualisées, tu vois, qui sont très très efficaces et qui consomment beaucoup moins de ressources et de temps humain.
1: Bon, on peut débattre ce que c'est que le modèle anarchiste, parce que le collectivisme peut en faire partie, par exemple, à une certaine échelle.
3: Oui.
1: Ou le communalisme, une forme de collectivisme localisé, plus ou moins localisé, quoi. Mais...
6: Alors, après ça dépend si le présupposé c'est construire des paquebots, des avions, des trucs comme ça ou pas.
2: Oui.
3: C'est pas forcément des paquebots, des avions, ouais, ou des trucs comme ça, mais genre, je sais pas.
6: Mais si tu construis ni paquebots ni avions, ton système il est moins énergivore que.
3: Oui, en fait, même s'il est pas très efficace, si tu consommes pas beaucoup au total, c'est pas un problème, c'est ça.
6: Bah, c'est que t'as pas les mêmes volontés, enfin, t'as pas les mêmes buts.
2: Même si c'est un paquebot anarchiste et un avion anarchiste.
6: Un paquebot, ouais, ouais.
7: Bah, si tu veux pas faire de 5G, grosso modo, si tu veux pas faire de 5G, effectivement, t'as pas les mêmes problèmes.
3: Oui, mais je sais pas, si tu veux nourrir une population, t'as des problèmes si t'es complètement anarchiste.
10: Ouais, t'as moins besoin d'optimiser si ton but principal c'est la nourriture, qu'il y a pas mal de choses annexes que tu peux pas forcément trop investir parce que c'est pas vraiment nécessaire.
11: Par exemple, je vais te donner un exemple de la coopérative dans laquelle je suis à Bruxelles. En gros, il y a quelques, on appelle ça les super coopérateurs qui sont vraiment eux salariés. Et donc, il y a, je sais pas, il y a 2000 personnes qui tournent autour en donnant 2h45 de travail par mois, parce que légalement c'est pas possible de donner plus gratuitement, mais en fait c'est de la coopération. Effectivement, c'est assez il y a de l'inefficacité très flagrante sur le fait d'avoir plein de gens qui tournent à faire des tâches où ils doivent être complètement tout le temps formés, donc évidemment il y a l'échange de compétences, c'est assez chouette, mais que si le but c'est l'efficacité, donc du coup il y a un manque d'efficacité flagrant, mais si c'est le but dans le du futur d'utiliser le moins d'argent possible, d'avoir l'argent comme outil le moins utile à ta vie, c'est le plus efficace.
3: Oui.
11: Donc l'inefficacité est très efficace dans un but là politique
3: on peut chercher. Oui, moi je pense le temps en termes de temps humain ou de ressources naturelles en fait. Mais il n'y a pas que ça.
11: Qu'est-ce que tu mets dans les paramètres quoi, en gros, c'est ça le truc.
3: Oui.
6: Après, il y a la durée aussi dans le temps. Que faire un énorme champ en se disant « Ah, c'est trop bien, on va faire un énorme champ qui va produire plein. » En fait, le champ, il s'assèche, il n'y a plus d'eau, c'est mort, ça ne fait plus rien.
3: Oui, ça, c'est juste une mauvaise décision.
6: Dans le temps.
7: Après, pour revenir un petit peu au sujet aussi, il y a des gros problèmes, finalement, de mobilisation économique, en fait, macroéconomique. Et c'est pour ça qu'il y a plein d'économistes de plein d'écoles différentes et qui se coupent tout le temps dans les prédictions. C'est-à-dire, ces manières de représenter le monde mathématiquement, logiquement, etc.
3: Ils ne mettent pas assez de paramètres. Enfin, c'est pas possible de mettre tous les paramètres. Tu dois faire des approximations.
7: Ça, c'est valable pour tout. Il y a des choses où on arrive à prédire, des choses où on n'arrive pas. Enfin, la météo, on n'y arrive pas trop, pour des raisons qui sont liées à la physique des trucs. Mais, en tout cas, en économie, ils sont dans ces problématiques-là, ils ont vraiment du mal à modéliser, quoi. Et du coup, ça rejoint un petit peu...
8: Sur l'IA, en fait, ils n'arrêtent pas d'enfler le nombre de paramètres, pour rapprocher au plus près du machin, et puis se rendre compte qu'en fait, finalement, à un moment donné, ils atteignent un seuil, parce que même s'ils augmentent le nombre de paramètres, en fait, il y a une entropie du système qui fait que tu... En fait, ça suffit
7: pas. C'est pas forcément mieux, quoi, c'est ça, ouais.
8: Et c'est une sorte de logique. Hein. Alors, je sais pas trop, moi, je suis pas du tout, comme tu sais, une experte là-dedans, mais ça pose quand même beaucoup de questions aussi, tu vois, la généralisation de ces systèmes... de machine learning à milliards de paramètres qui sont hyper gourmands en ressources et qui ont pas l'air vraiment d'être aussi performants quand ils atteignent un certain seuil, quoi.
6: Oui. Je pense qu'en plus ils nourrissent les IA avec des IA parce que
8: bah maintenant oui, de plus en plus ils sont obligés de produire
3: c'est pas un problème.
8: Du matériel synthétique pour alimenter les bases de recherche, les jeux d'entraînement. Et du coup, c'est un espèce de truc anthropique qui va forcément vers la médiocrité, en fait. Ça va forcément vers le moyen du moyen du moyen du moyen.
3: Ça me fait penser à une news de la semaine dernière. À Princeton, ils ont formé une IA médecin pour diagnostiquer des maladies. Et ils sont partis, genre, ils se sont dit la généralisation c'est pas la façon, enfin c'est pas la bonne manière. Du coup ils ont essayé de réduire au plus le nombre de paramètres et par contre d'enseigner à cette IA de la manière à laquelle on enseignerait à un élève quoi. Ils ont trouvé les meilleures ressources pédagogiques du monde.
8: Oui, ils ont fait un dataset beaucoup plus précis, ouais. Et réduit avec.
3: Et avec beaucoup moins de paramètres.
8: Spécialisé, quoi.
3: Exactement, énormément spécialisé. Ouais. Et du coup, ils se disent, c'est peut-être comme ça qu'on arrivera. Et ça consomme beaucoup moins, en fait, aussi. Si on a une question de médecine particulière, tu vois, au lieu de demander à monsieur je sais tout, mais pas très bien,
8: voilà.
3: Bah, tu demandes aux spécialistes. Et. Et c'est la grosse différence en fait entre les IA et le monde réel, tu vois. C'est que les spécialistes, tu peux en créer autant que tu veux, ils consomment pas beaucoup de ressources, tu peux les dupliquer. Il n'y a pas de rareté des spécialistes. Quand tu veux voir un spécialiste, je sais pas, un gastro-entérologue ou je sais pas quoi, ça prend des mois et des mois. Et souvent les problèmes ils sont pires.
10: Après il y a des paramètres humains, l'invité de Marion. Il avait un projet de film à un moment, il travaillait sur... c'était un projet de formation qui était mis en place pour des apprentis médecins qui n'étaient pas du tout formés au fait qu'on a tendance à oublier qu'on ne guérit pas des maladies mais qu'on guérit des humains. Et du coup, il y avait l'école de médecine avait mis en place un système avec des acteurs qui venaient avec des symptômes qu'ils devaient déclarer. Et le but de la formation, c'était que les médecins ils sachent t'annoncer joyeusement que tu vas bientôt mourir. D'une façon qui prend soin de toi ou qui sache que faire si tu tombes en face de quelqu'un qui est, je me souviens plus comment on appelle les gens qui imaginent tout le temps être malade.
3: Hypochondriaque.
10: Enfin, en tout cas, c'était comment est-ce que tu peux prendre en charge la nouvelle que tu vas annoncer à la personne que tu as en face de toi en considérant que bah, les êtres humains, c'est jamais juste une série de symptômes, mais c'est aussi quelqu'un qui va devoir prendre en charge ses symptômes et. Et les emmener peut-être vers la mort ou vers ailleurs, mais c'était intéressant ce truc-là.
4: Et qui peuvent avoir des réactions
10: qui viennent permettre d'améliorer le diagnostic et de le mener vers une issue moins fatale, enfin plus mieux prendre en charge en fait le diagnostic. Et...
3: Ouais, donc pas essayer de tout remplacer par des IA et tout, mais les utiliser vraiment comme des outils. C'est la meilleure solution.
6: Oui, j'ai l'impression que c'est un peu l'extension de la maladie de l'humain pour l'abstraction, quoi. T'as ce truc qui... L'humain qui essaie de tout catégoriser, de tout séparer, de tout abstraire, quoi. Et ensuite de faire des calculs avec cette abstraction et puis d'arriver à des résultats. Alors qu'en fait, je sais pas, la vie, c'est hyper complexe. Enfin, je sais pas, il y a un truc... c'est assez simple pour l'humain de simplifier avec l'abstraction, mais... J'ai un peu peur.
3: C'est juste que... Sans abstraction, c'est plus compliqué de raisonner.
6: Oui, c'est
3: ça. On peut pas.
2: Dans des grandes échelles.
3: On peut moins facilement solutionner les trucs.
8: De manquer en général.
3: Si on n'abstrait pas. On peut juste observer, mais pas trouver de solution, souvent.
6: Bah, je pense qu'il y a beaucoup de. Il y a des sociétés qui ont fonctionné sans. Enfin, des niveaux d'abstraction beaucoup moins élevés et qui ont pu très bien fonctionner.
2: Oui, et du coup, il y a de nouveau la donnée temporelle qui vient. Il y a de nouveau la donnée temporelle parce que tu as une sorte d'efficacité dans l'abstraction qui, finalement, dans des périodes anciennes, ça se diluait dans un temps. La connaissance, elle était diluée dans un temps beaucoup plus long.
3: Ça aide beaucoup à communiquer entre spécialistes parce qu'en fait, quand tu acquiers beaucoup d'expérience dans quelque chose, tu fais ta propre abstraction du sujet dans ta tête. Mais si tu veux transmettre ça avec quelqu'un d'autre, c'est compliqué. Mmh. Et l'abstraction, c'est un peu un langage de transmission, de communication des sujets où il y a besoin d'expérience, je pense.
10: Bon, et puis peut-être aussi c'est un préalable pour pouvoir expliquer. On commence toujours par nous expliquer des trucs de façon un peu grossière pour ensuite vous dire en fait on vous a dit n'importe quoi finalement. Ça c'est un peu plus compliqué que ça.
6: Jusqu'au moment à dire en fait on comprend rien.
10: En fait on sait pas du tout.
6: On a essayé. Mais là on est en train de tout détruire par contre ça c'est sûr. Comment on va faire ?
7: Déjà si ça fait consensus.
2: Mais ça c'est l'observation.
12: Oui, oui, oui, vas-y, maintenant trouve une solution.
7: Non mais déjà en fait, enfin, le fait qu'on en parle, c'est déjà un niveau d'abstraction très élevé.
6: Et qu'on est des... enfin, moi je suis vraiment un humain dense, enfin, c'est ma culture. J'ai du mal à imaginer comment je pourrais être si j'étais pas complètement dans l'abstraction. Quoi.

0: appuies.
1: Tu veux appuyer sur stop?
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3: Merci. 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
2: Merci.
5: Merci.
6: Merci.
7: Bonsoir. Nous sommes Altitude 1000 et nous allons faire de la pop.
8: Hey,

0: Merci beaucoup.
1: Merci. On va faire une reprise maintenant.
0: Prochain morceau est une reprise des Vents Basses.

0: Merci.
1: Une autre chanson.
2: Il reste deux morceaux.

Merci. On va faire une dernière chanson. Merci.

continue la soirée avec concert dispersé. Le fou, Lucifer fou. C'est parti. Bonne écoute.

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Grazie.